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0: Samedi 29 août, toute la matinée a eu lieu le Forum des associations à Saint-Jean-en-Royan. Ce forum, organisé par la communauté de communes Royan-Vercors, a réuni une quarantaine d'associations de notre territoire. Radio Royan-Vercors était présent avec son studio mobile et a eu l'occasion de donner la parole à différentes associations pour leurs actualités de rentrée.
1: Eh bien, nous retrouvons maintenant Romain Ribeiro, qui est guide naturaliste pour Enquête de Nature, donc sa micro-entreprise. Bonjour Romain.
2: Bonjour.
1: Romain, donc toi tu organises des sorties sur le territoire principalement du Royan, c'est ça, des sorties en nature?
2: Voilà, des sorties animations sur le territoire pour parler un peu du vivant et de la nature qui entoure tout ça.
1: Et alors, est-ce que cette année, avec ces températures vraiment particulières qu'on a connues et ces épisodes de canicule, ton activité a été impactée?
2: Alors oui, cette année on en parle beaucoup, hein. En fait, ce qui a fait beaucoup de mal, c'est qu'on a subi de la sécheresse de manière très précoce cette année à partir de mi-mai. Voilà, on n'avait pas eu ça d'habitude, alors que c'est une période où généralement on bénéficie d'un maximum de pluie et de fraîcheur pour bien préparer la saison estivale justement. Et là, ça a été tout le contraire. Donc, au niveau de mon activité, au contraire, du coup, les gens naturellement étaient plus demandeurs et curieux d'avoir des petites promenades au frais et, si possible, découvrir et observer un peu les animaux sauvages et leurs indices. Après, d'un point de vue naturaliste, pour avoir étudié le terrain durant cette saison, on observait beaucoup de changements. Pas forcément auprès des animaux les plus connus, comme la grande faune, tout ce qui est rapaces, les cerfs, les loups, etc. C'était plutôt au niveau de la microfaune qui a été impactée, donc tout ce qui est amphibiens, insectes, les petits oiseaux, qui ont un métabolisme rapide et du coup qui ont besoin d'avoir un maximum de conditions favorables en fait pour leur survie et le développement des jeunes, en ont pas forcément bénéficié parce qu'il y a eu un énorme manque de ressources alimentaires et surtout au niveau de l'eau. Parce que le Vercors, on oublie trop souvent que oui, le massif est magnifique, mais c'est un massif karstique. Donc comme il est fait de calcaire, le sol est extrêmement fissuré et l'eau peine à rester en surface. Donc dès qu'il commence à sécher très vite, ben voilà, on en subit les frais et cette année ça a été dramatique. Ouais.
1: Oui, on manque d'eau en fait très, très rapidement du coup à cause de cette particularité.
2: Très rapidement
1: karstique.
2: Et le sol sèche à un tel point que même avec de lourdes précipitations sur plusieurs heures voire plusieurs nuits, c'est pas suffisant encore pour que le sol soit complètement hermétique à retenir l'eau en fait. C'est ce qu'on a eu là en fin août. On a recommencé à avoir quelques précipitations. Donc ça nous a permis de faire des relevés de points d'eau en forêt, hein, les points d'eau naturels qu'on appelle des souilles ou des gouillas, bah, ils sont tous secs encore. Ils sont tous secs, j'ai jamais vu la forêt dans cet état. Autant on parle de la faune, des animaux sauvages, quand on parle du milieu et de la flore qui la compose, je pense que tout le monde a vu un petit peu dans le Royan la couleur de la forêt depuis mi-juillet quand même, où les feuillus sont en tel stress hydrique qu'ils sont obligés de libérer leurs feuilles pour pouvoir survivre.
1: Donc mais des feuilles au sol en fait depuis très longtemps, comme si on était déjà presque en automne.
2: Comme si on était projeté en début novembre. Donc si ces étés s'enchaînent à répétition, ça risque de vraiment modifier la forêt très rapidement et rapidement au point qu'elle n'aura pas forcément la capacité de se régénérer de manière saine. Donc voilà, ça c'est notre principale préoccupation. Du coup, c'est plutôt le milieu et ensuite les espèces qu'il compose. Et puis bien sûr, les feux, hein, les feux qui sont plus que jamais possibles maintenant. Voilà, il faut être vigilant et se dire que tout est possible n'importe où, malheureusement.
1: Est-ce que tu fais de la prévention là-dessus, sur la question des feux, auprès du public qui t'accompagne?
2: Alors, suite à ces problématiques qu'on subit depuis 4 mois, j'ai énormément orienté et adapté mon discours et mon format lors des encadrements de groupe, donc notamment pour faire beaucoup de prévention, que les gens prennent conscience que, oui, c'est des montagnes naturelles, c'est des vastes espaces, etc., mais ça reste fragile, ils sont partagés par un grand nombre de personnes, et que chaque personne à son niveau peut avoir un impact aussi positif que négatif. Donc à ce moment-là, autant donner des clés, des éléments pour pouvoir apprécier ces milieux et limiter son impact au vu des conditions des plus fragiles.
1: Et quand tu parlais donc de l'impact notamment donc sur la faune, comment est-ce que tu vois ça en fait? C'est tout simplement des espèces qui sont moins présentes autour de nous?
2: Alors concrètement, très peu de déplacements. On voit que beaucoup d'animaux ont adopté une stratégie de survie où ils limitent leurs dépenses énergétiques en se déplaçant peu pour pouvoir profiter de leurs réserves. Beaucoup de mortalité chez les jeunes, ça a été observé chez les oiseaux, notamment les petits passereaux, hein, tout ce qui est mésanges, roitelets, passants des arbres, etc. Pour les rapaces, ça n'a pas changé grand-chose parce qu'il y a tellement de falaises qu'ils arrivent à trouver des aires assez exposées à l'ombre dans des bonnes conditions. Mais voilà, et puis encore une fois, un sol très sec avec des points d'eau qui ont séché très très vite dans la saison. Donc avec des batraciens qui ne sont pas arrivés au bout de leur cycle de reproduction en fait. Hein.
1: Oui, c'est ça, les animaux ont manqué d'eau, en fait, très clairement.
2: Ah oui, complètement. Hein. Après, encore une fois, voilà, la grande faune, pour l'instant, s'est adaptée. On n'a pas observé plus de mortalité ou plus de jeunes absents chez les cervidés, par exemple. Il y a autant de fang que d'habitude. Un grand cermal de 200 kilos, voilà, il a des réserves de graisse et puis de calories en général, donc il peut tenir des semaines comme ça dans des conditions vraiment compliquées. Hein. C'est un animal qu'on peut trouver dans le sud de l'Espagne, dans des plaines complètement arides. Donc voilà, ici, il s'adaptera. Il n'aura pas le choix de toute façon. Par contre, il faut s'attendre à ce qu'il soit moins gros. Parce que moins de ressources alimentaires, des conditions de vie plus difficiles. Donc en général, ça entraîne une forme d'atrophie physique en fait. Petit à petit, on devient moins gros quoi.
1: Oui, c'est des choses qu'on pourra constater sans doute dans les années qui viennent. C'est vrai que pour l'instant, on en est un petit peu au début de ces changements. C'est progressif, en tout cas pour l'instant. Mais ça va sans doute s'accélérer. Donc c'est vrai que c'est des changements qu'on risque de constater
2: complètement
1: tous sur le territoire. Et tu disais par contre, donc, au niveau de la fréquentation, pour l'instant, c'est plutôt bénéfique quelque part pour toi, dans le sens où les gens cherchent en fait, à se retrouver eh bien, dans la forêt, parce que ça reste un des derniers lieux un peu frais quand il fait vraiment très chaud partout ailleurs.
2: Complètement. Naturellement, il y a un intérêt croissant envers le vivant, la nature, etc. Donc vu les conditions et la manière dont on en a parlé cet été, ça rend les gens encore plus curieux de découvrir tout ça. Donc oui, ça a bien fonctionné, ça a permis des échanges très enrichissants aussi. Et comme on disait tout à l'heure, beaucoup de sensibilisation. Et c'est quelque chose de vraiment important parce que l'idée dans le Vercors, c'est de s'articuler sous une forme, d'avoir une cohérence de territoire. Voilà, moi, en tant qu'indépendant, essayer d'avoir un discours commun avec l'équipe du parc, avec les gardes des espaces naturels sensibles, etc., pour qu'un maximum de personnes, de pratiquants de ces espaces, et été sensibilisé au moins une fois quoi, par l'un de ces acteurs territoires.
1: Oui, donc l'intérêt est croissant. Ça, c'est quelque chose que tu as vraiment pu sentir cet été.
2: Exactement, ouais. Et c'est ce qui est encore plus motivant, justement, pour continuer d'aller sur le terrain, pour observer ce qui se passe et pour transmettre quelque chose qui est encore plus pertinent quoi, et d'actualité. Ouais.
1: Et puis ça fait du bien, une petite note positive sur ce qui nous arrive finalement, de se dire l'aspect positif, le verre à moitié plein, c'est que finalement les gens s'intéressent de plus en plus à leur environnement et peut-être vont en prendre de plus en plus soin aussi.
2: On le souhaite, en tout cas on a tout le potentiel ici, on a de la chance d'avoir encore de beaux espaces naturels qui sont grands, avec une biodiversité incroyable, ce qui n'est pas forcément le cas de partout, hein. On a tendance à l'oublier parce que c'est près de chez nous, et voilà, il faut vraiment être conscient de ça et savoir l'apprécier à sa juste valeur. Hein.
1: Et donc en cette rentrée 2026, Romain, tu proposes donc toujours des sorties. Est-ce que c'est des sorties que tu proposes toute l'année ?
2: Alors c'est des sorties que je propose toute l'année, sachant que chaque saison va influencer un peu les thématiques, parce que l'activité animale évolue au fil de ces saisons-là. Donc là, il y a un grand événement qui est aussi fascinant que problématique, on va dire, qui va pas tarder à arriver, c'est le brame du cerf. Alors cette année, c'est la première fois que j'ai décidé de ne plus proposer aucune activité autour du brame du cerf, du fait des polémiques à répétition qu'on observe chaque année. Donc c'est aussi une manière de montrer voilà, que si certaines choses ne sont pas mises en place, pour l'instant, je ne me sens pas de pouvoir renouveler un petit peu tout ça. Mais oui, donc il y a le brame du cerf qui est prévu.
1: Et simplement, est-ce que tu peux nous détailler un petit peu ces polémiques ?
2: Ces polémiques, ouais. Donc le brame du cerf, pour comprendre, c'est la période de rut chez l'espèce cerf-élaf, donc la période de reproduction, où le mâle va émettre des cris pendant plus d'un mois, constituer un harem de biches pour chercher à se reproduire avec elle. Ça, c'est dans les grandes lignes, parce que c'est beaucoup plus précis et détaillé que ça, en réalité. Donc, de ce fait, on parle d'un animal qui est énorme, qui est magnifique, qu'on voit jamais, et qui, d'un coup, pendant quelques jours, va devenir hyper démonstratif, avec des grandes vocalises, et avec du comportement varié, en plus. Donc, c'est très intéressant à observer. Et de ce fait, c'est devenu victime de son succès, parce que c'est un sujet qui est devenu très populaire.
1: Oui, c'est du grand spectacle, quelque part, de la nature.
2: Un grand spectacle qui a été communiqué d'une manière qui n'est pas forcément la plus cohérente, on va dire, quand on veut profiter un petit peu de cet événement. Donc Internet, les réseaux sociaux voilà, ont largement contribué à tout ça. Et aujourd'hui, on se retrouve avec une énorme influence de personnes qui sont présentes sur le plateau, une majorité qui est plutôt respectueuse hein, et discrète. Mais voilà, on a tellement de personnes présentes que ça a quand même un impact. Et il suffit d'un groupe isolé qui vont partir après les animaux pour perturber tout le déroulement qui s'est passé durant une soirée de reproduction, quoi. Parce que ce qu'il faut savoir quand même, hein, pour parler un peu de la sensibilité de ce sujet, c'est que le mâle qui est très expressif, lui, peut se reproduire plusieurs fois par jour pendant 2 mois. La biche, c'est tout le contraire. C'est ce qui pousse le mâle à avoir ce métabolisme. C'est que la biche va être féconde seulement 24 à 36 heures par an. Donc la fenêtre étant très fermée, ça va obliger le cerf à constituer un harem important pour qu'il puisse profiter d'une occasion régulière de se reproduire. Donc si on vient perturber ces quelques heures de soirée où il y aurait une occasion de reproduction, bah ça peut compromettre pas l'avenir de l'espèce, mais voilà, au moins un cycle qui auraient pu se passer différemment dans la soirée. Ouais.
1: Et donc, si tu as arrêté ces sorties, c'est pour donc diminuer quelque part peut-être, enfin pour exprimer ton désaccord du coup avec ces comportements, j'imagine. Mais est-ce que c'est pas un moyen aussi pour toi de faire de la pédagogie justement et de la sensibilisation ?
2: Complètement. Alors, que ce n'est pas parce que je n'encadre plus pendant le BRAM que je ne serai pas actif. Au contraire, j'y serai tous les jours personnellement. Et à côté de ça, je vais faire beaucoup de communication préventive à mon petit niveau, hein, bien sûr. Et puis, toujours pareil, en lien étroit avec les gardes et les services de l'État qui seront aussi présents durant ce moment sensible. Donc, l'idée, c'est ça, en fait. C'est de montrer que, évidemment, on ne peut pas empêcher les gens d'y aller. Et au contraire, s'il y a un intérêt, c'est même positif, en fait, à exploiter. Donc à nous, après, d'être conscients de quelle manière on peut adapter ça à notre territoire. Parce que oui, il y a de plus en plus de monde, mais pendant ce temps, la montagne, on ne peut pas l'agrandir. Donc comment on fait ? Ben voilà, on réfléchit à des solutions et on essaye d'éduquer au maximum sur le terrain et en amont. Parce que si les gens viennent ici, c'est qu'ils ont eu l'information de ce qui se passe et où. Donc l'information est vraiment déterminante aussi dans l'attitude que le public va avoir sur le terrain, quoi.
1: Et alors peut-être que tu pourras revenir en parler en détail au micro à Radio Royan Vercors, mais en attendant, quels seraient les principaux conseils que tu peux donner aux gens qui aimeraient quand même profiter de ce spectacle du Brame du Cerf, mais tout en respectant la nature ?
2: Pour moi, le premier conseil, c'est pas tellement un conseil, c'est un état d'esprit à adopter. Faut pas oublier que c'est un animal sauvage durant sa période de reproduction, donc il faut accepter l'échec. Et l'échec se traduit pas forcément par la manière dont on l'entend. Hein. On peut simplement se balader à proximité sur un endroit qui est encadré, près d'un chemin, d'un observatoire, profiter de son écoute, parce que c'est une ambiance incroyable, hein, avec la transition entre l'été et l'automne en plus. Et rien que ça, déjà, ça peut faire vivre des beaux moments. Mais ça demande préparation, discrétion et respect, surtout. Donc si on veut aller un peu plus loin et pratiquer l'affût, là, c'est encore une autre technique, une autre méthode. Ça demande beaucoup plus de temps en amont et voilà, c'est beaucoup plus sensible parce que là, on va pénétrer des zones qui sont celles des animaux. Donc, dans un premier temps, l'idéal, c'est de rester près des chemins, des observatoires, avec une bonne paire de jumelles. Ça n'empêche pas de faire des observations à distance et souvent, elles sont de qualité parce que l'animal n'étant pas dérangé à distance, on peut le voir se comporter de manière naturelle et l'entendre en plus. Donc, c'est super.
1: Donc pas de sortie Brame du Cerf avec Enquête de Nature cet automne, mais tu disais que tu allais proposer d'autres sorties ?
2: Je vais proposer d'autres sorties, mais ce sera

0: Qui n'est sans doute pas à sa première édition, tu vas nous préciser cela. Et puis surtout l'esprit qui réside dans cet événement, qui ne se veut pas que musical.
1: Eh bien écoute, oui, alors nous c'est notre 4e édition là cette année. Puis on est à la base un groupe de copains qui aiment bien la musique et qui avait quelques techniciens en fait dans le groupe, et on s'est dit pourquoi pas faire un festival. Et donc s'est formé le noyau dur, on va dire, on est une vingtaine. Et puis après on est que bénévoles, hein, y a pas de salariés, c'est uniquement des bénévoles. Et on a tous des goûts musicaux différents, donc ça se ressent aussi sur la programmation du festival. On peut autant faire passer des groupes qui jouent du rock, du rap, de l'électro. Enfin voilà, on essaye de faire découvrir un maximum de musique à un maximum de gens. C'est un peu ça le but du festival. On prévoit aussi un spectacle vivant le samedi après-midi, donc à 15h, avec une petite nana qui fait du ukulélé, qui va nous faire rigoler un peu. Ça va être marrant, un spectacle pour les petits et pour les grands qui va durer une heure et demie, il me semble.
0: Un festival donc plutôt familial, on pourrait dire.
1: Ah oui, clairement, ouais, familial. Il y a plein d'activités l'après-midi pour les enfants. On a des jeux en bois. On a prévu aussi avec des intervenants un atelier graphe pour graffer sur des casquettes. Les petits pourront repartir avec leurs casquettes. Après, il y a des tatoueurs, des perceurs, perceuses. Il y a une fripe. Enfin voilà, on prévoit plein de petites activités qui seront sympas.
0: Plus un peu de restauration pour donner un goût sympa à la manifestation.
1: Tout à fait, tout à fait. On a une équipe de cuisiniers là, dans les bénévoles qui sont bien bien motivés. Et en fait, on prépare un pulled pork. Donc c'est du porc en cuisson lente, et puis après il est fumé. Et donc là, on prévoit des barquettes de pulled pork avec des frites maison. Il y aura des hot dogs. Il y a aussi une option bien entendu végétarienne. On aura de quoi boire aussi un petit peu avec des jus locaux, de la bière locale. Tout ce qu'il faut pour passer un bon moment.
0: Et ce bon moment, où se situe-t-il à Perrin?
1: Alors, ça va se dérouler aux étangs de Bellevue. C'est à l'entrée de Perrin quand on arrive de Mours. Et du coup, c'est un grand site communal. On va dire que c'est un grand champ, quoi. Pas loin des étangs. Il y a même plusieurs terrains de beach volley. Donc voilà, c'est un grand espace. Un grand espace herbé, on va dire. Mmh. S'il reste de l'herbe, si c'est pas tout cramé avec la canicule.
0: Ça permet aussi de, pourquoi pas, venir avec sa tente, passer deux jours.
1: Tout à fait. Ouais, on prévoit, il y a un espace sur lequel on peut venir planter la tente ou poser son petit camion ou sa voiture aménagée. On peut appeler ça des douches, mais c'est assez sommaire, mais voilà, on peut se rafraîchir le matin, enfin toute la journée d'ailleurs, et puis il y a des sanitaires, de l'eau à disposition pour ceux qui veulent rester tout le week-end, c'est possible.
0: Alors parlons de cette affiche 2026, tu disais quelque chose d'assez éclectique selon les goûts des uns et des autres. Sur quelle formation vous êtes arrêté?
1: On a plusieurs groupes là, sur deux jours on a 13 artistes qui passent, donc voilà, comme je disais tout à l'heure, on a fait en sorte de faire plaisir à tout le monde. On a un groupe qui s'appelle Daudeline, qui viennent de Lyon, ça c'est plutôt sonorité caribéenne, créole, avec des influences un peu jazz. On a Keziama, qui est un peu connue dans le Royan, parce que je crois qu'elle est originaire d'ici. C'est de la pop un peu électronique. On a TV Sundays, qui viennent de Valence, ça c'est plutôt du rock. Da Brother, ça c'est du rap électronique, croc, bien déjanté, bien rigolo. On a No Flip, ça c'est funk avec des cuivres, un peu électro aussi, on va bien danser. Et pour terminer, le closing du samedi soir, on a fait venir une artiste qui va parler, je pense, aux quarantenaires, qui s'appelle Elisa do Brasil, et c'est de la drum and bass, voilà, histoire de bien se défouler pour le dernier set, quoi.
0: Alors globalement, comment ça se déroule avec les groupes? Ils commencent à une certaine heure pour terminer tard dans la nuit?
1: Alors le vendredi, on ouvre les portes à 18h et les concerts se terminent à 2h. Et le samedi, on ouvre

0: ouvre les portes du festival à 14h. La musique commence à 18h pour, enfin, les activités commencent à 14h et on laisse place à la musique à partir de 18h jusqu'à 2h30 du matin. Et on a quelques DJ pour faire les interplateaux. Ça va être bien rythmé. On va pas avoir le temps de s'ennuyer, en effet.
1: Et là, j'imagine que c'est un peu le gros événement, ce gros festival de l'année pour cette association La Zikosphère.
0: C'est pas le gros événement, c'est l'événement parce que c'est le seul événement qu'on fait dans l'année. Après, on a quand même quelques petits projets avec la mairie de Perrin pour les étés, c'est-à-dire qu'on fait des ateliers avec des artistes qui vont passer au gros festival et aussi la personne qui a confectionné l'affiche, l'illustratrice. Donc, on fait des ateliers avec les enfants de fresques qui vont être faites sur place le samedi après-midi. Et après, il y a des ateliers qui sont faits en amont pour créer une chanson, écrire une chanson avec les enfants qui sera retranscrit le samedi après-midi sur scène. Donc il y a ces petits projets-là à côté, mais en soi, le gros festival, c'est le seul et l'unique événement qu'on organise dans l'année.
1: Vous avez des soutiens au niveau du territoire ?
0: Alors, on a une subvention de l'agglomération Valence-Roman. Puis après, y a la ville de Perrin qui nous octroie le droit de faire le festival sur le site. Puis on a un mécène, mais après, sinon, on est autonome vraiment. Puis la subvention, c'est pas non plus énorme. Donc, on n'est pas vraiment autosuffisant, mais presque.
1: Il y a un système de soirée individuelle ou de passe pour le gros festival ?
0: Là, déjà, la billetterie est ouverte en ligne. D'ailleurs, c'est plutôt avantageux de prendre ses préventes. Vous pouvez taper legrosfestival.com sur Google, enfin sur Internet, quoi. On peut venir soit le vendredi, soit le samedi, soit les deux. En prévente, le vendredi, c'est 13 euros. Le samedi, c'est 16 euros. Et les deux soirs, c'est 25 euros. Et après, sur place, ça va augmenter de quelques euros, quoi, 3 euros. Donc, c'est pas non plus excessif, quoi. On a un festival sur les deux soirs, maximum à 30 euros sur place, quoi.
1: Et pour vous retrouver sur la toile ?
0: Legrosfestival.com sur Internet, ou après on est sur les réseaux sociaux, donc Facebook et Instagram, pareil, Legrosfestival. Vous avez un lien d'ailleurs, que ce soit sur le site ou sur les réseaux, pour aussi, si vous voulez devenir bénévole, vous pouvez remplir un formulaire. On recherche encore quelques bénévoles, pour que ce soit même pour montage, démontage, exploitation, un jour, deux jours. Enfin voilà, on a toujours besoin d'aide, c'est très important pour nous. On mobilise une soixantaine de bénévoles par jour, donc on n'est jamais assez. Et il y a d'ailleurs sur les réseaux un concours pour gagner deux passes de jour, donc vous pouvez encore profiter, essayer de tenter votre chance quelques jours, je crois, pour gagner deux passes de jour.
1: Eh bien, merci beaucoup Camille pour ce beau panorama de ce gros festival. On pourra te retrouver avec l'association La Zikosphère. Hein. On rappelle les 4 et 5 septembre au domaine des étangs de Bellevue à Perrin, dans une belle ambiance de verdure. Hein. Merci, à très bientôt Camille. Et bon
0: merci
1: festival.
0: Merci beaucoup. À bientôt.
1: À bientôt.

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0: Tout est atténué, le son, les couleurs.
1: On descend dans un milieu infini, bleu. L'hiver, à partir de 40-50 mètres, c'est gris. À 80 mètres, on ne voit plus rien en Méditerranée.
2: C'est le bleu, c'est les couleurs, la mer, c'est sauvage.
1: Alors je dirais qu'il fait noir symboliquement, mais il fait pas noir au final.
3: Quand on filme sous l'eau, c'est un petit peu comme si on filmait à travers des vitres, parce que l'eau a quand même une certaine texture.
4: Et on entend tout.
1: Même à 100 mètres en Méditerranée, si je vais au large de Marseille et que je descends, c'est bleu.
4: Mais c'est surtout le silence, en fait.
0: Quand il n'y a pas de bateau, c'est silencieux. Et c'est incroyable comme c'est agréable. D'un coup, on a l'impression qu'on n'entend rien. On a l'impression d'être dans une espèce, comme si on était dans du coton.
3: Ben moi, je suis bien au fond de l'eau. L'environnement marin, c'est un peu mon jardin secret, c'est un paysage.
1: C'est bleu, c'est plus sombre que la surface, bien évidemment, parce qu'il y a quand même 100 mètres d'une couche d'eau à traverser par rapport aux ondes lumineuses et une partie sont absorbées.
0: Plus on descend profond, plus on rentre dans cette atmosphère un peu incroyable et mystique de... ouais, d'une autre planète.
5: Là, on se sent appartenir au monde.
3: Même des fois, quand il n'y a que le bleu, il y a 4 rayons de soleil, ah, je me dis, c'est magnifique.
6: Relâcher, concentrer, remonter, flotter, descendre.
1: Quand on descend, le volume pulmonaire réduit, la combinaison est écrasée, et donc au final, cette bouée naturelle, cette flottabilité diminue au fur et à mesure. Dans nos descentes, très rapidement, en fait, on s'arrête de palmer ou de brasser pour pouvoir descendre. On est littéralement fait aspirer par le fond.
7: C'est un des thèmes qui revient le plus dans la bouche des apnéistes. Par rapport aux plongeurs bouteilles, il y a le fait d'être libéré du matériel. On n'a pas besoin d'oxygène, on n'a pas besoin de faire de palier. On a l'impression de se libérer des contraintes biologiques, puisqu'on a l'impression de pouvoir vivre sans respirer.

Alors, c'est une vieille combi. C'est un peu dur à enfiler. Le savon pour glisser dans la combi. Donc j'ai mis du savon de Marseille pour pas être le moins polluant possible.

Donc je prends toujours une dague, c'est pas pour faire du mal à qui que ce soit, mais c'est par sécurité, il arrive qu'il y ait des filets de pêche, des choses comme ça. Je la mets à la cheville, donc certains la mettent à l'avant-bras. Moi, je suis moins gêné comme ça.

Ça peut durer 45 secondes chez certains, 3, 4 minutes, 5 minutes chez des athlètes entraînés, dans lesquels on a envie de tout sauf de respirer. Jusqu'à ce que l'envie de respirer commence à se manifester. Moins d'oxygène, plus de CO2. Donc le cerveau dit au diaphragme, dit à l'esprit aussi, il faut reprendre la respiration. Nous, on refuse en fait cette injonction de respirer. Et à ce moment-là, c'est ce qu'on appelle la phase de lutte. La phase de bien-être, la transition, la phase de lutte et l'arrêt de l'apnée.

0: je cherche la relaxation. Donc je cherche déjà à faire ralentir mon rythme cardiaque.
1: Je me mets en surface. Dans ma combi, je flotte sur le dos.
0: Pour ça, je fais des expirations assez longues.
1: Puis je vais essayer de rallonger un peu mes expirations. Inspirer profondément, 3 ou 4 fois. Lentement.
0: Et puis, je finis aussi par m'oxygéner avec des grandes inspirations. Toujours suivi d'expiration.
1: Puis je prends une inspiration complète.
0: Et je finis par une inspiration à plein poumon, où là je bloque. Où je
1: compense les oreilles.
0: Les oreilles.

0: Gaffe en 12 mètres.
1: La veille en rude.
0: Immersion en 12 mètres.
1: Ouvrez les centraux.
2: En ce moment même, une double expédition scientifique, soviétique et américaine, est dans le triangle des Bermudes pour tenter d'élucider les disparitions mystérieuses.
3: L'avion appartiendrait.
4: À 50 mètres de la surface, des hommes tournent un film. Munis de scaphandres autonomes à air comprimé, ils sont délivrés de la pesanteur.
5: Un rendez-vous qui passera dans l'histoire, c'est sans doute celui que se sont donné au pôle Nord deux sous-marins atomiques américains, le Sea Dragon et le Skate, qui ont effectué leur jonction sous la calotte glaciaire et ont fait sur...
6: ...de retrouver Titan, ce sous-marin touristique de la société Ocean Gate, disparu depuis dimanche au large du Canada au cours d'un voyage organisé pour rapprocher l'épave du Titan.
7: Ah, nos sous-marins. J'étais sur le Victor Hugo.
8: Être au même moment.
7: Je savais bien qu'il s'était noyé. Mes copains de Brest, mon Carnot, qui était sur le Gambetta.
9: Gagnerons-nous la mer avec des cloches dans nos poches, avec le bruit de la mer dans la mer.
10: Les champs de grillons, la nuit, se jettent dans la mer.
11: La mer immense, en tout petit endroit, ici même. Je sais que jamais je ne m'approcherai assez du monde.
12: La mer, il faut être des reflets changeants,
13: puis plonger dans la
14: mer. De mer et de ciel qui en vous et disparaissent.
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0: peux me vanter d'être un des rares plongeurs à avoir pu nager et filmer un ours polaire. Sa patte est passée à 10 cm de mon objectif. Et j'ai eu peut-être beaucoup de chance. Avant de me mettre à l'eau, je l'ai regardé un petit peu sur terre. Je voyais que c'était un très mauvais nageur. Donc je me suis mis à l'eau. En fait, pas du tout. En fait, il nage uniquement des pattes de devant. Et les pattes de derrière, il s'en sert de gouvernail pour changer de direction. Et ça, je l'ai compris quand il a fait demi-tour qu'il est venu sur moi. Et j'ai eu peut-être beaucoup de chance. En fait, pas du tout. Et j'ai eu peut-être beaucoup de chance. On s'est croisé du regard. Ça a duré 3 secondes. Sa patte est passée à 10 cm de mon objectif. Moi, j'avais jamais vu d'ours et je pense que l'ours n'avait jamais vu de plongeur. Ça a duré 3 secondes. C'était un peu comme un coup de foudre.
1: Quand j'étais petite, mon père nous emmenait souvent naviguer. On a même habité sur un bateau pendant un temps, mais il est resté à quai celui-là. Et moi, quand je descendais du bateau, j'avais le mal de terre, ça tanguait. À un moment, on était nombreux sur le bateau, mon père, ma belle-mère, mes sœurs. On a même eu un pigeon et un âne. Peut-être que je confonds. Hein. L'âne, c'était avant, on n'avait pas pu le prendre sur le bateau. Mes parents avaient construit leur premier bateau ensemble, bien avant ma naissance. Avec rien, hein. des plans de récup, des copains qui donnaient un coup de main, ils l'ont appelé Pégase. Et je crois bien qu'avant Pégase, ils avaient fait un premier essai qui n'avait pas marché. Ouais, ça aurait pu mal finir.

On a eu des tempêtes monstrueuses. Une fois, la foudre est tombée sur le bateau et tous les instruments ont lâché. On était comme aveugles. J'ai jamais eu aussi peur. C'était un voilier, le Pacha. Il y avait de l'eau partout. Et puis l'éclair est tombé sur la coque du bateau. C'était hyper violent. Ça nous a plongé dans le noir. On n'avait plus rien pour se repérer. Ma mère tentait une manœuvre. J'ai eu très peur. Je devais tenir la barre. Elle s'est faite embarquer par le tourmentin. J'ai cru qu'elle tombait à l'eau.

0: En navigation de nuit, en navigation nocturne, on voit quasiment rien. C'est complètement opaque, un noir profond.
1: Le néant.
0: Et le silence.
1: Et du silence.
0: On voit bien très bien les étoiles, les feux des bateaux, loin ou proche, et on entend tout.
1: Et on entend tout.
0: L'eau, les craquements des drisses, les voiles, mais c'est surtout le silence en fait.
1: Mais c'est surtout le silence en fait.
2: Est-ce que tu plonges aussi la nuit ?
0: Je sors en Méditerranée, oui, pour aller voir le phytoplancton. L'apnée de nuit, c'est surtout l'été. C'est un peu angoissant de descendre dans le noir, mais le phytoplancton, c'est tout petit et c'est bioluminescent. Ça fait comme des paillettes, comme une voie lactée qui t'entoure et qui s'illumine quand tu bouges. On peut aussi s'approcher des poissons. Ils dorment, on dirait

0: Se refermer,
1: s'agrandir, disparaître, se tourner, s'éclairer.
0: On entend l'eau se plisser
1: sous le vent.
0: Sous le vent, on voit le gonfler.

0: où les poissons ne dorment qu'à moitié. Où je suis à moitié poisson quand je ne trouve pas le sommeil. Où je suis à moitié poisson quand je ne trouve pas le sommeil. Et le phare, lui, la nuit. Je suis née avant la pluie. Sous la mer, le plancton s'illumine. Un peu de la lumière du jour. Si je déplace mon corps, mes bras, mes jambes, tête, épaules, genoux, main gauche, main droite, genoux, tête, épaules. Mes doigts sèment des paillettes, ongles d'or, écailles au fond de l'eau. Dans la Méditerranée, je suis contenue, un grand ventre, à la peau tendue. Jusqu'à l'horizon où l'eau se colle au ciel, métal ondulant. Aujourd'hui, ciel plus lourd que terre.
1: Aujourd'hui, ciel plus lourd que terre.
0: Avant la pluie. Depuis toujours la même. Pluie remplit la mer. En boucle.
2: La répétition de ce souffle, de cette élégance. Chez les baleines, il y a 90-93 espèces. Dans ces 90, il y en a 11 qui sont ce qu'on appelle des baleines à fanon. La baleine bleue, le rorqual commun, la baleine à bosse, baleine de mink, enfin toutes ces baleines qui ressemblent à des baleines, la baleine franche, sont des baleines à fanon, ce qu'on appelle des mysticètes, parce que ça vient du grec moustache, parce que les fanons, qui sont suspendus à la mandibule supérieure, ressemblent à des moustaches. Les baleines à bosse font du bruit qu'on peut entendre. Les cachalots cliquent, mais les baleines font des bruits qui sont dans l'infrason, beaucoup. C'est du 20 Hz. Alors maintenant, on les entend parce qu'on travaille beaucoup sur l'acoustique maintenant. Donc, elles font des bruits qui font un peu « ouh », mais très graves.

0: voir les sous, c'est le matin, toujours.
1: En fait, chez les baleines, il y a deux grands groupes, je fais un peu de...
2: La baleine bleue, l'orange pâle commun, la baleine à bosse, la baleine de mouche, enfin toutes ces baleines.
1: La répétition de ce souffle, de cette élégance, de cette majesté, de cette puissance, de cette bienveillance, parce que franchement, elle fait chier, des fois.
2: Et le cachalot, qui a une tête un peu comme ça, carrée à l'avant,
0: son évent, il est à l'avant et il est un peu sur le côté gauche.
3: Ça fait presque 13 ans que je filme une famille de cachalots à l'île Maurice. Je les vois grandir, donc il y en a qui me reconnaissent, qui viennent me voir, qui jouent ensemble. Mais en fait, je n'avais jamais filmé de cachalot, je ne savais pas comment faire. Donc je me suis retrouvé tout seul, comme ça, dans le bleu, sur un fond de 1500 mètres. Et je me suis dit, bon, il n'y avait rien. Puis d'un coup, je vois une masse arriver, comme ça, j'ai l'impression que c'était un sous-marin qui venait. Et là, je me dis, qu'est-ce que je fous là ? Donc tout de suite, on pense à Moby Dick et tout. J'ai dit, bon, allez, concentre-toi, parce que c'est un animal quand même sauvage. Puis, c'est un gros mastodon hein, quand même. Puis elle est venue parce que c'est une femelle. Elle est venue à 2 mètres vers moi. Elle m'a regardé, elle s'est tournée et puis elle est partie, quoi. Et cette femelle, c'est Ringle Tordu qui est devenue ma copine depuis 13 ans, quoi. Et c'est pour ça que c'est ce que j'essaie dans le regard de dégager cette émotion-là pour dire, voilà, cet animal-là, il ressent des sensations. Puis quand il me scanne aussi, il m'écolocalise, il me scanne, ses sons sont tellement forts que ma cage thoracique vibre derrière. C'est tellement puissant que c'est incroyable ce qui se passe, quoi. Et moi, ce que je trouve magique, c'est que nous, les humains, on a failli exterminer les cachalots au fin 19e, début 20e siècle. Je crois que c'est resté la population à moins de 300 000 individus sur la planète. Et les voir maintenant nager avec eux, ils ne sont pas rancuniers. Et ça, c'est quelque chose, je me dis, c'est une forme d'intelligence qui est supérieure.

plus ou moins importantes selon les personnes. Là, il nous empêche tout simplement de vivre, nous, le mode de vie que l'on souhaiterait avoir et qui est un mode de vie dans lequel on est dans un contrôle et une domination en fait, du vivant sans prendre en compte tout simplement le vivant. Donc, on a effectivement une transformation qui va vers l'appauvrissement et tout simplement aussi une sixième extinction de masse aujourd'hui. Donc, et sur lequel les causes sont

Il y a plein de gens qui étudient aujourd'hui comment est apparue la vie sur Terre, quels sont les ingrédients qui sont nécessaires, etc. Et quand on regarde toutes les étapes qu'on connaît, qui ont mené à la vie aujourd'hui, c'est-à-dire une planète de cette taille-là, et pas plus grosse et pas plus petite, à cette distance-là du Soleil, pas plus gros, pas plus loin, pas plus proche, avec une formation du système solaire de cette manière-là, avec des grosses planètes loin, des petites planètes proches, parce que sinon on s'aperçoit aujourd'hui que c'est très rare ces systèmes solaires-là, on n'en a jamais croisé un autre similaire au nôtre. Et sans ça, il n'y aurait plus de Terre, en fait. Enfin, qu'il y ait une planète donc avec des plaques tectoniques, un océan qui s'est fait assez d'eau pour former un océan. Enfin, c'est des milliards de petites choses qui ont été des hasards en fait. Et donc c'est une succession de hasards qui fait que la vie aujourd'hui. Enfin, en fait, la probabilité que ça arrive, il y a beaucoup des dizaines de zéros après la virgule quoi. C'est pas avant on pensait la planète dans la zone habitable donc telle distance d'une étoile égale eau égale vie.

0: Et je descends.
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0: Et ainsi s'ouvre par cet indicatif notre espace de musique sacrée proposé, présenté par Michel Gerdella. Bonjour Michel.
1: Bonjour.
0: Nous nous situons aujourd'hui au 18e siècle, un siècle on peut dire assez emblématique pour la musique classique et notamment avec la dynastie Bach. Et aujourd'hui dans la famille Bach, je voudrais...
1: Le dernier musicien de la famille Bach, Jean Christian Bach, fils de la deuxième femme de Bach, Anna Magdalena. Donc Jean-Sébastien Bach, le père, était un grand initiateur de la foi protestante. Il a mis tous les psaumes en musique, il a bâti pratiquement la musique de la religion protestante. Et là, il y eut le drame des drames. Le dernier fils, qui était allé en Italie pour travailler avec Martini, eh bien, se fit catholique. Donc, il a été fâché avec toute la famille, et ce fut un drame dont on ne peut pas s'imaginer à notre époque. Enfin, donc, nous écoutons de Jean-Christian Bach, qu'on appelle aussi le Bach de Londres ou le Bach de Milan, où il a vécu.
0: Journée, oui.
1: Et je vous propose deux œuvres écrites et chantées en latin, bien sûr, puisqu'il était catholique. Son Laudate Pueri Domine, et en deuxième partie, Sin Octo Tenebrosa. Voilà deux œuvres du dernier fils de Bach, de Jean-Christian Bach.

0: C'était Jean-Christian Bach pour notre polyphonie du jour, une composition de ce fils de Jean-Sébastien Bach, le 18e.
1: Oui, le 18e enfant, le dernier, celui qui s'est fait catholique.
0: Voilà, vous voulez bien nous rappeler l'heure dont il s'agissait aujourd'hui, Michel?
1: Alors, nous avons entendu son Laudate Pueri Dominum et en deuxième partie, Si Nocto Tenebrosa.
0: Merci beaucoup pour cette proposition du jour. Polyphonie sacrée se referme sur l'antenne de Radio Royan-Vercors et vous donne rendez-vous dans une semaine exactement.
1: À bientôt.
0: À bientôt.

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1: Le festival Au Mont Plateau, festival de spectacle vivant à Romans-sur-Isère, revient pour cette année 2026. On avait eu l'occasion de mettre un coup de projecteur là-dessus l'année dernière, en 2025. Et pour cette édition 2026 qui aura lieu le 5 septembre, j'ai le plaisir de recevoir Anne Minot. Bonjour. Bonjour Anne. Toi, t'es une des salariés, des 5 salariés du plateau. Et donc, tu vas avoir l'occasion de nous en reparler un petit peu. Bienvenue en tout cas ce matin.
2: Merci.
1: Et Stéphane Agosto, toi t'es bénévole, membre du CA du plateau.
3: Oui, bonjour.
1: Bonjour Stéphane, bienvenue. C'est peut-être une première expérience, une première visite dans nos studios.
3: Complètement.
1: Eh bien, bienvenue à tous les deux. On va faire un tour de cette belle programmation qui aura lieu donc à Romans le 5 septembre. Mais peut-être avant de plonger dans la programmation et de donner envie aux habitants, habitantes du territoire de descendre à Romans la semaine prochaine, peut-être quelques actus, peut-être présenter le plateau pour les gens qui vous connaissent moins. Ou pas, Anne?
2: Oui, et ben le plateau donc a été fondé en 2013. On est en fond de cour, donc pas tellement visible. On est derrière Marc Avenue, là, au Cap 26 à Romans. Et donc, on est une salle de spectacle. En tout cas, on accueille des compagnies qui viennent travailler chez nous, faire ce qu'on appelle des résidences, donc généralement sur 5 jours. Des compagnies qui viennent surtout de Rome, Ardèche, Isère, mais parfois d'un peu plus loin, et qui peuvent, si elles en ont l'envie, le besoin, et suivant où elles en sont dans leur processus de création, faire une sortie de résidence. Donc c'est des spectacles généralement qui sont le vendredi soir ou le mercredi quand c'est du jeune public. Et ça permet aux compagnies d'avoir un retour sur leur travail à un moment donné, justement, où elles en ont besoin. Et le public du plateau est tout à fait habitué à ça et aime bien aussi avoir cette relation avec la compagnie après le spectacle et pouvoir parler directement aux artistes.
1: On est bien habitué aux sorties de résidence ici aussi sur le Royan, et on sait à quel point c'est des moments qui sont assez précieux, autant pour le public qui voit quelque chose de fragile, un peu en construction, que pour la compagnie qui a besoin de retour, que ce soit des enfants, qu'est-ce qui marche, qu'est-ce qui marche pas, mais aussi des adultes.
2: Ouais, c'est un moment très privilégié du coup entre le public et les artistes, et c'est pas, enfin, ça se fait dans beaucoup d'endroits, mais c'est vrai qu'au plateau, en plus, on a une proximité parce que la salle est quand même assez petite, donc on est très proche déjà des artistes qui jouent. Et puis vraiment il y a cette confiance aussi qui s'installe avec le public, et c'est des moments plutôt agréables, hein, et toujours bienveillants aussi pour les artistes.
1: Et comment va le plateau en termes de gestion, de comment ça prend place aussi dans le paysage actuel au niveau de la culture? On parle régulièrement des baisses de subventions ou des attaques régulières au niveau politique, institutionnel. Stéphane, toi qui fais partie qui est membre du CA, qui fait partie donc du conseil d'administration du plateau, comment va le plateau? Quelle santé en ce moment?
3: Alors comment va le plateau? Comment vont les membres du plateau? Ce que je vais compléter ce que disait Anne tout à l'heure. C'est aussi un lieu où travaillent donc les artistes qui viennent en résidence, mais aussi 5 chargés de diffusion. Donc il y a une dizaine de compagnies associées pour lesquelles travaillent ces chargés de diffusion. Et c'est de l'artisanat, du bricolage, avec un grand professionnalisme. Et comment ils vont j'ai le sentiment, puisque nous, en fait, on n'a pas les mains dans ces dossiers de sub, on n'a pas les mains dans les innombrables coups de fil qu'il faut passer pour programmer des artistes, mais on discute avec eux lors des réunions statutaires ou lors de temps informels, et on voit bien que ça devient... c'était déjà, je pense, assez complexe. C'est encore plus tendu que ces dernières années. Et on les trouve, nous, de l'extérieur, les bénévoles, on les trouve dévoués, voire courageux. Et puis, ils s'agrippent à ça. Ils continuent, ils font vivre leur compagnie, ils diversifient leurs activités. Donc, ils diffusent des spectacles, mais ils dispensent aussi des formations maintenant depuis quelques temps, Donc, en tant que bénévole, je me fais l'écho de des autres camarades, mais on trouve ça admirable.
1: Et puis c'est important de continuer à faire vivre le spectacle vivant. C'est toujours des lieux qui permettent de, bah, d'ouvrir les esprits, de rêver, d'avoir encore de la poésie. On sait à quel point on en a besoin. C'est presque une mission d'intérêt public.
2: Un acte de résistance.
1: Un acte de résistance, ouais. Toi, tu le vis comme ça, Anne?
2: Bah, ça devient de plus en plus compliqué. Donc, ouais, on se tient les coudes, je sais pas comment on dit, mais en tout cas, on essaye de rester solidaires un maximum. Effectivement, on diversifie aussi, nous, nos activités parce que nos compagnies tournent aussi un peu moins, il y a moins de subventions. Mais en même temps, il y a toujours autant de monde à Avignon, à Aurillac, à Chalon. Enfin, les spectacles, ça ne baisse pas. Au contraire, il y a de plus en plus de spectacles chaque année. Donc, on essaye d'être solidaires ensemble et puis de continuer à avancer malgré tout, puis de trouver des solutions et de faire avec.
1: Et pour ce festival au Mont-Plateau, qui est un peu votre temps fort de l'année, vous faites ça sur une journée, le public est au rendez-vous chaque année. Quand tu disais, il y a du monde qui produit du spectacle, mais est-ce que les gens viennent voir le spectacle?
2: Eh ben, oui, alors après, ça dépend des années, parce qu'il y a une année, on a eu tellement froid qu'on a dû faire du vin chaud à la place de vendre des bières.
1: Peut-être cette année, ce sera un peu différent.
2: Donc, forcément, le monde est parti plus vite aussi. Mais non, on a quand même une bonne fréquentation. L'année dernière, je crois qu'on a dû faire entre 400 et 500 personnes. Après, on avait aussi des compagnies comme Marzouk Machine qui sont quand même plutôt repérées. Donc, il y a beaucoup de monde qui avait envie de voir le spectacle. Donc, non, cette année, on attend autant de monde. Ce serait super.
1: Avec une météo favorable.
2: Avec une météo favorable. L'année dernière, la météo était juste ce qu'il fallait aussi.
1: Ouais, pas trop chaud. Beaucoup, ouais. Et c'est la combienième édition là, de ce festival?
2: La sixième.
1: Donc, vous continuez, vous lâchez pas?
2: Pour l'instant, non. On tient bon. On a aussi l'équipe de bénévoles quand même qui est là pour nous aider. Enfin, on commence à préparer le festival dès l'automne. Et puis, à partir de janvier, il y a des réunions régulièrement avec les bénévoles pour préparer. Donc, on prépare ça avec eux. Et je pense qu'ils sont contents de participer à cette activité-là et de pouvoir nous aider à cet endroit-là.
1: Et alors, du coup, comment se fait la programmation? Est-ce que, du coup, avec les bénévoles, tout l'été ou même avant, vous allez voir des choses? Vous avez probablement des demandes aussi des compagnies? Comment ça se... l'envers du décor, là? Comment on ficelle, on tricote une belle journée comme celle-là?
3: Les professionnels du spectacle, ça reste les membres du plateau, donc ils font des propositions, mais ils sont aussi très à l'écoute des bénévoles qui ont aussi une casquette de spectateurs et puis d'habitants du territoire. Donc ça nous arrive de donner un avis, on tranche collectivement, mais les propositions viennent des chargés de DIF et ça paraît tout à fait logique.
2: Oui, et en même temps, les bénévoles aussi peuvent proposer. Il y a même parfois, on va voir des spectacles ensemble, justement, pendant l'année, en se disant, tiens, ça pourrait être, pourquoi pas, une idée de programmation pour le festival. Et puis, c'est vrai qu'on a beaucoup de spectateuristes dans les bénévoles qui vont voir aussi pas mal de choses, donc qui viennent aussi avec leurs idées. Donc, à l'automne, on propose les spectacles auxquels on a pensé. Si certains bénévoles ont envie de proposer, ils peuvent. Et puis, en janvier, généralement, on se décide et ça se décide aussi au niveau financier, au niveau disponibilité des compagnies. Enfin voilà, après c'est un tout.
1: Tout doit s'aligner.
2: Voilà.
1: Et pour cette édition, donc sixième édition au plateau du festival au Mont-Plateau, le 5 septembre, ça commence à 15h30. Et est-ce que, avant de rentrer vraiment dans le détail de la programmation, est-ce que ce sont des compagnies exclusivement Drôme-Ardèche ou est-ce que là vous êtes allé chercher un peu plus loin?
2: Eh ben, on est allé chercher un petit peu plus loin cette année. Donc, il y a deux compagnies iséroises, une de la Drôme et une autre du 93.
1: Un petit peu à l'étranger, finalement.
2: Un peu à l'étranger, mais qui a un gros lien quand même avec, avec la Drôme, puisqu'on fait partie du même groupement d'employeurs, donc on se connaît bien quand même.
1: Allez, on rentre dans la programmation. Donc ça commence à partir de 15h30. Vous faites un format assez light, j'ai envie de dire, pour que aussi peut-être ce soit moins de charge, parce qu'on sait à quel point c'est énergivore d'organiser ce genre d'événement. Donc c'est un 15h30, 23h, c'est ça?
2: Ouais, c'est ça à peu près.
1: Donc on commence à 15h30 par la compagnie du Truffu. qui vient d'Isère, c'est ça ?
2: Ouais, de Grenoble.
1: Et qui propose Plastic Boom Boom. Qu'est-ce que c'est, Plastic Boom Boom ?
2: Eh bien, Plastic Boom Boom, c'est une teuf tout public, donc à partir de 4 ans. C'est un spectacle qui a eu le prix du public en 2024 au festival Au Bonheur des Mômes. Qui tourne du coup pas mal. Ils ont créé d'ailleurs une équipe de doublons parce qu'il y avait pas mal de dates. C'est un sound system qui est monté en direct, rien qu'avec des matériaux récupérés ou détournés. Donc ils construisent leur mur du son et en même temps, voilà, on découvre les instruments aussi au fur et à mesure avec toute cette tous ces matériaux, donc des tuyaux, des bidons, etc., qui vont faire un grande teuf techno.
1: Pour enfants.
2: Pour enfants, voilà, à partir de 4 ans. Donc c'est très familial, tout public, et voilà, ça permet de,
1: bonne ambiance,
2: de se lâcher et puis de bien commencer l'après-midi du festival.
1: De former les futurs teufeurs et teufeuses.
2: On a peut-être quelques-uns par ici.
1: Vous l'avez vu, Stéphane, Anne, Plastic Boom Boom ?
3: Non, moi je ne l'ai pas vu.
1: T'as hâte peut-être ?
3: J'ai vu le teaser, peut-être que tu vas en passer un petit bout.
1: Et bien d'ailleurs, tu fais pas si bien dire. On va tout de suite passer le teaser de Plastic Boom Boom qui sera donc à 15h30 ce 5 septembre et pour vous donner envie d'y aller. Allez, on écoute.

0: Alors là, on a entendu que le son, mais on rappelle quand même que ce teaser, il est visible. Il y a beaucoup d'images, quoi. C'est aussi à voir. Donc, allez voir sur le site de la compagnie du Truffu pour vous donner envie de venir. Mais rien que le son, déjà, ça donne pas mal envie, quoi. Donc ça, c'est à partir de 4 ans. Qu'est-ce qui se passe après ?
1: Eh bien, après, on va avoir des petits intermèdes entre les spectacles par la fanfare Ciao Nino Trio, qui, eux, sont drômois, avec Julien Certain, notamment, accordéoniste. Il y a aussi Jérôme Fayet et Geoffroy Bertin. Et donc, c'est une fanfare, c'est pareil, c'est tout public, c'est des musiques tirées des films de Fellini, c'est du bal, des tangos, des passos doblés, c'est musique du monde, du rock'n'roll, voilà, ils passent par un peu tous les styles, et donc ils joueront entre les spectacles et au moment de l'apéro, évidemment.
0: Pour donner un petit peu, pour animer un petit peu le site aussi,
1: oui.
0: Ou c'est ça, pour que entre
1: voilà,
0: les spectacles qui se passent.
1: Entre les spectacles, faire un petit peu, enfin pouvoir aussi lier les gens, et puis. C'est toujours agréable d'avoir un peu de musique entre deux changements de plateau.
0: Une fanfare de poche à découvrir, ce groupe Ciao Nino Trio, entre Plastic Boom Boom à 15h30 et un autre spectacle à 18h. De quoi s'agit-il ?
1: Eh bien, il s'agit de la motivation. Donc, c'est la compagnie Le Détournement qu'on voudrait, donc qui nous vient du 93.
0: Le dénouement, pardon. Tu le refais ?
1: Ouais. Donc, à 18h, la motivation, compagnie Le Dénouement qu'on voudrait, donc qui vient du 93.
0: La fameuse compagnie qui n'est pas Drôme Isère.
1: Voilà, mais on ne lui en veut pas. Et c'est un solo théâtral humoristique, orienté vers l'emploi et désorienté par un lapin. C'est un spectacle à partir de 10 ans. Et c'est un seul en scène anarchique et sensible qui interroge les finalités du travail moderne et nos désirs d'y consacrer les deux tiers de notre temps.
0: Donc vraiment quelque chose sur le travail, quoi, et le sens de tout ça.
1: Mais très dynamique, c'est pareil, elle a un chouette teaser aussi qui donne un petit aperçu du spectacle.
0: Et ben on va écouter le teaser.
1: Parfait.
0: Allez, on écoute la motivation de la compagnie Le Dénouement qu'on voudrait.
2: Bonjour, je m'appelle Alice Page, je suis très très contente d'être ici, j'ai 27 ans. Pardon, c'est pas du tout. Ok, on refait. Donc je suis quelqu'un d'assertive également, d'astucieuse, d'attentive et d'attentionnée, très attentionnée. Autonome également, audacieuse, avenante et aventureuse. Je suis bienveillante, ensuite je suis calme. Captivante, chaleureuse, charismatique.
3: Merci d'avoir bien voulu répondre à nos questions. Nous vous remercions de votre participation à cette
2: concentrée, compréhensive, combattante.

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0: Voilà donc pour ce teaser. Pareil, là on vous a passé que le son puisqu'on est à la radio, mais n'hésitez pas à aller le voir sur le site de la compagnie Le Dénouement qu'on voudrait, qui vient donc du 93. Et surtout, bah, venez à 18h ce 5 septembre découvrir ce spectacle. Ça dure 70 minutes. Est-ce que c'est peut-être pour ça que vous le mettez à partir de 10 ans parce qu'il faut un peu de concentration aussi?
1: Ouais, mais c'est aussi la compagnie qui... Voilà, ça, en fait... Je pense que les enfants peuvent prendre des choses, mais c'est surtout, je pense, au niveau de la compréhension, comme c'est sur le travail.
0: Il faut être capable de recevoir tout ça.
1: Tout à fait.
0: Après ce spectacle qui dure donc un peu plus d'une heure et 1h10, c'est Ciao Nino Trio qu'on a écouté juste avant. Qui revient pour cette fanfare de poche là pour l'apéro. Donc là, et ben peut-être qu'on parle du spectacle, on dit bonjour aux copains, tout ça.
1: On peut manger.
0: Ah, petite restauration sur place.
1: Oui,
2: il y a quand même dans l'idée de ce festival, il y a l'idée de créer un lieu de convivialité, alors que le lieu du plateau, quand il est vide comme ça, peut paraître un peu austère. Là, c'est la main que tu m'as tendue avec Ciao Nino Trio, mais il y a donc cette fanfare, il y a la décoration du site, l'habillage du site. En général, il y a des endroits pour que les gens puissent justement échanger sur le spectacle, s'asseoir, taper un petit bout de causette. Et puis il y a une déco cette année, la déco, elle se veut un peu revendicatrice, disons qu'il y a une envie de mettre partout un peu de slogans qu'on voit apparaître dans toutes nos manifs. Après, chacun y trouve.
1: On revient un peu sur la résistance.
0: Est-ce que c'est un peu le thème, le fil rouge, cette question de la résistance pour,
2: En fond
1: Ouais, en filigrane un peu quand même. C'est vrai que ce thème de la manif revendicatrice, mais joyeuse, quand même positive, elle est. Enfin, ça nous tient à cœur.
2: Sans en faire pour autant une tribune, oui. J'ai l'impression que, bien sûr, que dans les discussions qui vont s'inviter, sans doute les gens en parleront, mais c'est d'abord un moment de fête. Mais tout est politique et faire la fête, ça l'est aussi.
0: Bien sûr. Et puis surtout, si on vient de voir un spectacle sur le travail qui est quand même au cœur des revendications et qui est attaqué de toutes parts, ça sera peut-être l'occasion, effectivement. Et puis c'est à ça que ça sert le spectacle vivant, c'est aussi de nous l'amener d'une manière plus digeste ou plus. Mais tout en étant dans la réflexion, quoi.
2: Ou pas. Si les gens veulent juste boire des coups et manger, et ben ça, c'est OK.
0: Et à 21h. Qu'est-ce qui se passe?
1: À 21h, donc, il y a le spectacle Mort au rat de la compagnie Exquise Compagnie. Donc, c'est Véronique Tuaillon qui se cache derrière cette compagnie, qui est une artiste plutôt connue, reconnue de Pont-en-Royans, que certains et certaines doivent bien connaître ici.
0: Bien sûr.
1: Et donc, voilà, c'est du clown. À partir de 10 ans aussi, c'est l'histoire de Christine, une boxeuse, un personnage assez masculin en mini-short, avec des jambes de 2 mètres de long à la Julia Roberts, mais un nez de clown et des dents pourries. Et en fait, c'est un spectacle sur la résilience, le combat pour la vie et la douce folie qui nous permet de rester debout. Et voilà, c'est très drôle, très émouvant. Et vraiment, je vous invite à découvrir ce spectacle à 21h.
0: On ne peut pas trop en dire, non. Parce que sinon, on dévoile tout ce qui se passe. Donc, on va pas trop en dire, on va pas passer le teaser non plus. Mais c'est vraiment un spectacle, moi je l'ai vu, il y avait des centaines de personnes et qui touchent. Il y a quelque chose qui se passe dans le public. Il y a une émotion qui circule, alors c'est drôlissime et à la fois c'est grave. C'est incroyable ce qu'elle réussit à faire d'ailleurs sur le registre des émotions. On passe du tout au tout. Voilà, vraiment, venez le voir. Sachez également que Morora viendra dans le Royan. Donc si vous pouvez pas être à Romans le 5 septembre, il sera aussi programmé par la compagnie La Vrille au mois de, je crois que c'est le 24 septembre. On aura l'occasion de vous en reparler. Mais et puis c'est à partir de 10 ans, peut-être aussi parce que les thématiques effectivement abordées sont pas que simples. En tout cas, c'est des choses de la vie, mais vraiment très très très très beau travail et de clown et de jeu de scène, quoi. C'est assez fou ce qu'elle fait.
1: Et là, elle revient d'Aurillac où elle a fait des standing ovations tous les jours et elle a pas mal tourné, elle continue là encore, elle avait encore des dates ce week-end du spectacle, donc elle va être fin prête pour
0: on
1: être
0: prête. On pourrait l'inviter, elle habite quand même à 10 minutes de ce studio. voilà, une bonne idée de l'inviter, Véronique, sur ce travail-là, parce que ça fait un moment qu'elle le tourne, hein, Mort Aura.
1: Ça fait, il a été créé en 2015.
0: Ah ouais, donc ouais, ça fait plus de 10 ans quoi. 10 ans, ouais. Donc elle a toujours autant d'énergie quand elle le présente. Enfin, c'est... Donc à découvrir ça, c'est à 21h sur le site du coup du plateau à Romans, dans ce festival au Mont-Plateau. Et la journée se termine sur Mort Aura, où il y a autre chose derrière.
1: Alors, peut-être quand même qu'il y aura Ciao Nino qui
0: reviendra.
1: Il reviendra nous jouer un petit air, histoire de finir quand même... peut-être plus légèrement la soirée, continuer à boire des coups et à discuter évidemment, et rencontrer les artistes aussi, puisqu'ils seront de toute façon sur le site avec le public et l'équipe.
0: Des informations pratiques pour ce festival au Mont-Plateau, est-ce que c'est gratuit, est-ce que c'est payant? Vous disiez il y avait de la restauration, on n'est pas allé d'ailleurs, qu'est-ce qui se passe en termes de restauration? Dites-nous tout.
2: Alors, en termes de restauration, l'équipe se réunit ce soir pour le menu, donc je ne l'ai pas tout à fait en tête. Je ne sais même pas s'il est tout à fait acté. Ça n'est pas gratuit, mais ça fait l'objet de grandes discussions entre nous pour savoir ce que c'est qu'un prix raisonné. Donc nous, on a fixé l'entrée entre 8 et 12 euros. Il y a un parking vélo, il y a pas mal de locaux qui viennent en vélo, donc ça c'est pas du tout un souci. Par contre, si vous venez en voiture, ça peut être plus compliqué, pensez à covoiturer évidemment, et puis à pas forcément se garer sur le parking de Gamme Vert qui est à côté.
1: Oui, parce qu'après il ferme et vous allez vous retrouver coincé.
2: C'est déjà arrivé.
1: Ouais, donc
2: voilà, carrez-vous et puis marchez, comme ça vous arrivez avec le cerveau bien disponible. Et c'est donc 13 rue du Clair-Vivre, pour ceux qui connaissent, à côté de Cap 26, je crois que tu l'avais dit tout à l'heure.
1: Le long de la voie ferrée, on est au fond du parking, mais là le parking de toute façon il sera rempli de nos pancartes de manifestation, et puis ça va être fléché quand même, on va faire une petite signalétique pour arriver jusqu'au plateau.
0: Toutes les informations sur ce festival au Mont-Plateau sont à retrouver sur le site www.leplateau.org. Il y a aussi la possibilité de retrouver ces informations sur le Facebook et l'Instagram du plateau, donc leplateau.roman. Et puis cette interview qui sera disponible sur le site internet de radioroyan.fr. A priori, vous ne pouvez pas passer à côté de l'information. Ou alors vous le faites exprès.
1: C'est ça.
0: Et ben merci pour ce festival qui va faire du bien pour la rentrée. La rentrée viendra tout juste d'avoir lieu. On sait que c'est des moments qui sont aussi des moments de retrouvailles pour les Romanais, Romanaises. Et c'est important aussi que les gens du Royan viennent.
1: Oui, parce qu'il y a beaucoup de compagnies ici quand même. Et
0: ouais.
1: On en connaît quelques-unes.
0: Donc rendez-vous le 5 septembre pour ce beau festival, cette 6e édition du festival au Mont-Plateau. Merci Anne, merci Stéphane d'être
1: venu. Merci
0: Céline. Et beau festival.
1: Merci.
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5: 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Idée reçue numéro 1. Le compostage, ça sent mauvais et ça attire les rats.
7: Le seul problème, c'est que ça attire un peu les animaux. Voilà. Les rats, par exemple. Le problème, c'est que on nous fournit des composteurs, mais on ne nous donne pas tous les tenants et les aboutissants, quoi. Voilà.
8: Sur le problème des composts, j'ai une confiance très moyenne de comment ça se passe. Je ne sais pas ce qu'il en ressort du compost. Je doute. Oui, ça fait longtemps qu'on composte, mais c'est, il faut faire un grand suivi, et c'est assez compliqué d'avoir un compost qui se décompose et qui se fabrique, j'allais dire, correctement. Quoi. C'est, je sais pas comment vous exprimer ça, mais c'est compliqué. Voilà. C'est parfois très long, parfois c'est pas très efficace en termes de résultats.
9: Les mairies mettent des composts à disposition, par exemple. Mais ça, je trouve que c'est une mauvaise idée pour tout ce qui est nuisible, du moins, quoi. Ça va plus amener des rats, des souris en ville qu'autre chose. Mais par exemple, moi, j'ai des voisins qui ont des composts. Du coup, ben, on est envahis de serpents, par exemple. Oui, ben, parce qu'il y a des rats, donc du coup, les serpents sont là.
5: Bienvenue à Julien Soulier, qui est maître composteur de l'association Compost et Territoires, qui a pour vocation donc de développer le compostage en Dromardèche et qui travaille notamment avec la communauté de communes Royan-Vercors. Bonjour Julien.
10: Bonjour.
5: On a pu écouter donc quelques idées reçues sur le compostage individuel ou partagé qui ont été recueillies lors de micro-trottoirs menés sur le territoire du Royan-Vercors. Et pour y répondre, donc avec Julien, je vous propose d'abord de revenir aux bases du sujet. Comment ça fonctionne le compost ?
10: Alors comment ça fonctionne le compost ? Déjà, ce qui serait intéressant, ce serait de définir. Il faut deux gros ingrédients dans le compostage. Il faut des biodéchets ou des déchets fermentescibles. Donc tout ce qui va sortir de la cuisine, hein, il reste des fruits, légumes, épluchures, même petits déchets de viande. Enfin voilà, tout ce qui va sortir de la cuisine potentiellement peut aller au compost. Et ça, idéalement, faut pouvoir le mélanger. Alors après, en bac, en tas, dans un trou, peu importe. Le mélanger avec des déchets plutôt bruns, ce qu'on appelle, donc qui sont plutôt chargés en matière carbonée, feuilles, petits branchages, broyés, ce qu'on appelle aussi du broyat. Et c'est en mélangeant ces matières, donc c'est en créant un équilibre carbone-azote, qu'on va avoir un processus de compostage qui se fait naturellement. En fait, on va simplement reproduire ce qui se passe dans la forêt. Les feuilles tombent dans la forêt à l'automne, elles tombent au sol, elles sont décomposées par les décomposeurs, la micro-macrofaune. Et ben c'est ça qui va se reproduire dans notre composteur individuel ou le composteur collectif. En faisant attention de réguler l'humidité, donc faire attention à l'eau, et aussi l'air. Il faut que le compost il puisse respirer, parce que ces petites bêtes, comme nous, elles ont besoin d'air pour pouvoir respirer, et donc travailler pour nous et décomposer la matière. Voilà simplement comment se passe ce processus de compostage. Et si on veut, donc ce fameux équilibre carbone-azote, il va se réaliser en mettant des proportions de déchets. Donc à la louche, grosso modo, c'est pour une quantité de déchets de cuisine, je vais mettre à peu près une quantité, voire un peu moins, une demi-quantité de matière structurante ou matière broyée. Voilà.
5: Alors, on évoquait le compost qui se fait naturellement, par exemple, au sein d'une forêt. Dans une forêt, on ne remarque aucune odeur. Or, c'est une notion qui revient souvent quand on parle du compost, c'est celle de l'odeur. Est-ce que le compost, ça sent forcément mauvais et qu'est-ce qui sent mauvais dans le compost ?
10: Alors, la décomposition de la matière a une odeur. Si on a une pomme qui commence à pourrir, elle va sentir mauvais. Un petit déchet de viande ou de poisson va sentir. Donc, ce qui sent beaucoup dans un composteur, c'est tout ce qui est plutôt d'origine animal, hein, viande, poisson, produits laitiers. C'est vrai que dans la forêt, ça sent pas parce que c'est plutôt de la matière végétale et elle est plutôt en fine couche, donc elle va se décomposer assez rapidement. Mais il y a une petite odeur de décomposition. L'odeur de l'humus, l'odeur de la forêt, hein, du bois qui pourrit, c'est ça qu'on va pouvoir retrouver dans un compost. Donc quand l'équilibre est bien géré, qu'il y a suffisamment d'eau, que c'est suffisamment aéré, ça ne sent pas, si ce n'est cette petite odeur qu'on apprécie ou qu'on n'apprécie pas, hein. Mais après, quand il y a une odeur vraiment désagréable de putréfaction, donc quelque chose qui fermente, qui n'est pas en décomposition où il y a de l'oxygène, et ben là, c'est problématique et c'est plutôt un signal, c'est de nous dire, ah bah tiens, là, il manque du broyat ou des feuilles mortes pour équilibrer le processus de compostage, ou c'est trop humide. Donc il faut aérer et rajouter de la matière structurante. Donc voilà, si ça a une odeur, le compostage, la décomposition a une odeur, mais si c'est une mauvaise odeur, c'est qu'il y a un souci. Donc signal d'alarme, attention, qu'est-ce que je peux faire pour rétablir ce dysfonctionnement ?
5: Une autre idée reçue qui revient beaucoup, c'est la question des nuisibles, entre guillemets, ou des animaux indésirables qui vont être attirés par le compost, avec la question des rats qui revient souvent. Est-ce que le compost attire les rats? Est-ce qu'il faut forcément se résoudre à avoir des rats dans notre compost?
10: Alors, les rats, on va être clair, à la campagne ou à la ville, ils sont partout. Voilà, il y a des rats, ils sont beaucoup plus nombreux que les êtres humains. Ils étaient là avant nous, ils seront sûrement là après nous. Donc il faut se dire qu'ils sont là, on va vivre avec. Après, qu'est-ce qu'on peut faire pour limiter l'accès au composteur des rats? Parce que là, on va mettre un composteur, hein, faut imaginer, c'est d'un seul coup de la nourriture qui est facilement accessible à un rat qui est territorial, qui va vivre déjà chez nous ou sur la ville où on a installé des sites de compostage partagés. Donc on va faire attention. Ce qu'on propose, en tout cas quand on installe des sites de compostage partagés, c'est de mettre un grillage sur le fond du composteur pour limiter l'accès aux rats qui font des galeries dans la terre et qui remontent dans le composteur. Avoir des composteurs aussi plutôt compacts et pas trop aérés ou ajourés pour limiter l'accès et l'intrusion. Et puis après, c'est une présence humaine aussi régulière sur un site de compostage, qu'il soit individuel ou collectif, qui va limiter, ou en tout cas, s'il est de temps en temps brassé, le composteur, c'est pas une poubelle où on jette des déchets et puis on part, c'est on jette les déchets, on les étale, on les mélange avec d'autres matières, hein, donc comme je disais tout à l'heure, les feuilles, le broyat. Et le fait d'avoir une présence humaine ou quelque chose qui, enfin, en tout cas, ça va déranger les rongeurs, en tout cas les nuisibles, hein, parce que là c'est surtout des rats et des souris dont on parle, et ils auront moins tendance à venir nicher dans le composteur. Après, ça les empêchera pas quand même de venir chipper de la nourriture si la placette est pas, enfin si le site de compostage est pas bien entretenu ou qu'il n'y a pas une présence humaine régulière, quoi. Donc voilà, mais il faut quand même de la vie dans un compost, hein. Tout ce qui est, ce que je disais tout à l'heure, microphone, macrophone, les vers de fumier, les collemboles, les cloportes, mais aussi tout ce qui est larves d'insectes, hein, les larves de mouches sont des décomposeurs. Donc c'est là où je mettrai le curseur entre, oui, c'est pas agréable d'ouvrir son composteur et de se prendre une nuée de mouches dans les narines ou dans les yeux, mais elles font partie, ces petites bêtes-là font partie du processus de compostage. Alors que effectivement la souris ou le rat est un opportuniste, omnivore, donc il viendra se nourrir de nos déchets. Hein. C'est pas parce qu'on met de la viande, des poissons et du produit laitier qu'on aura forcément des rats. Mais c'est comment on fait attention pour éviter leur prolifération dans nos sites de compostage.
5: Oui, le compost, c'est aussi la vie et il faut l'accepter.
10: Tout à fait, c'est la vie. Il faut, le principe du compostage, on donne un gîte et un couvert aux petites bêtes du compost et c'est elles qui vont travailler pour nous et décomposer nos déchets à une matière qui n'est pas noble, a priori, en un élément qui est très noble, c'est le compost. Hein. Le compost, c'est un amendement organique. C'est un peu un mélange entre un engrais et un terreau. Et ça, on a tout intérêt de le valoriser sur nos sols, qu'on fasse de la culture ou pas d'ailleurs, hein, parce que nos arbres, nos végétaux, qu'ils soient ornementaux ou à but de se nourrir, ont besoin de matière organique, ont besoin d'éléments nutritifs, en tout cas d'éléments minéraux, mais ça passe par le processus de compostage.
5: Ouais. Oui, le compost nous permet de produire un engrais naturel de qualité, ça fait partie de ses bénéfices. Est-ce qu'il y a d'autres bénéfices qu'on peut rappeler en quelques mots?
10: Le premier bénéfice, c'est de dire ça m'a demandé un petit peu de temps, mais je peux récupérer du compost, ça m'évitera d'aller acheter du terreau ou de l'engrais à la jardinerie du coin. Et puis, sans aucune prétention, faire des analyses de ce compost-là, on se rendrait compte que c'est tout aussi bon que quelque chose qui est normé ou en tout cas dans un processus industriel. Et faire du compost avec nos déchets, on sait qu'aujourd'hui la moyenne nationale, c'est à peu près un tiers de nos poubelles est composé de biodéchets, de déchets organiques. Donc si demain on arrive tous et toutes à sortir ces biodéchets de notre poubelle et de les composter individuellement ou collectivement, ce sera 30% quand même de déchets qui n'auront pas besoin de faire des kilomètres et des kilomètres dans des camions pour être traité dans des usines qui demandent beaucoup d'argent parce que ça demande du fonctionnement, dépenses énergétiques ou salariales, etc., etc. Donc on a tout intérêt à traiter cette matière-là au plus proche des territoires, hein, que ce soit sur le Royan ou le Vercors, pour éviter que la matière fasse des kilomètres. Et où la boucle sera bouclée, hein, c'est le cycle de la matière, c'est qu'un déchet produit à un endroit sera transformé au même endroit et sera valorisé à cet endroit-là. Donc on a vraiment le cercle vertueux de la matière organique. Rien ne se perd, tout se transforme.
5: Aujourd'hui, composter, ce n'est plus uniquement un choix personnel, c'est devenu une obligation.
10: Oui, alors presque. C'est devenu une obligation pour les collectivités à compétence déchets, comme la communauté de communes Royan-Vercors. Elle a obligation de fournir à ses habitants et ses habitantes une solution de tri à la source des biodéchets. C'est bien ça qui est obligatoire, c'est le tri à la source. Et le compostage, qu'il soit individuel ou collectif, est une solution de tri à la source, avec une valorisation in situ, comme je l'expliquais juste avant. Donc on gagne sur plusieurs tableaux de faire du compostage individuel ou collectif, parce qu'on va réduire les coûts, on va valoriser la matière sur place. On peut aussi, un des bénéfices de faire du compostage collectif, c'est aussi de recréer du lien social dans les villages, dans nos communes. Les gens vont pouvoir se rencontrer et discuter autour du composteur. C'est tout à fait pertinent. Et aujourd'hui, il y a une obligation, mais autant, c'est du bon sens, en fait, cette obligation. Faut pas voir ça comme une contrainte, mais plutôt comme un pas supplémentaire au tri de nos déchets, comme on trie le verre depuis 50 ans, comme on trie le recyclable depuis une trentaine d'années, etc.
5: Alors, si aujourd'hui, certains ou certaines ne compostent pas encore, comment peuvent-ils s'y mettre si ce n'est pas encore le cas sur le territoire du Royan-Vercors?
10: Alors, sur le territoire de la communauté de communes Royan-Vercors, c'est assez facile, aujourd'hui il y a des techniciennes qui sont dédiées aux biodéchets, donc qui proposent un accompagnement, pour installer des sites de compostage partagé sur les communes. Voilà, donc vous allez contacter la Comcom. Il y a aussi des ventes de composteurs individuels à tarif préférentiel pour inciter les habitants et les habitantes à faire ce premier pas. Parce qu'on sait que acheter un composteur, ça peut avoir un certain prix, ça peut être c'est pas forcément incitatif. Et là donc il y a vraiment une incitation, en tout cas il y a une volonté politique de déployer ou de continuer à déployer, parce que ça fait quelques années que c'est en place sur le territoire, les composteurs individuels et les composteurs collectifs depuis 4-5 ans. Voilà, donc faut se retourner du côté de la Comcom, quoi. Je peux juste rajouter aussi, c'est que c'est pas obligatoire d'avoir un composteur pour faire du compostage. Si on habite en habitat individuel et qu'on a un petit carré de jardin, un petit coin, on peut tout à fait faire un tas de nos déchets qui viennent de la cuisine et qui viennent de notre jardin. On peut faire du compostage en tas. L'outil ne fait pas le produit, c'est l'utilisateur, l'utilisatrice qui va faire le bon compost. Et donc aussi, dans le package proposé par la communauté de communes Royan-Vercors, en tout cas l'accompagnement des techniciennes, il y a aussi de proposer une ou deux fois par an, en fonction des inscrits et des inscrites, une formation référente site. Donc c'est une formation d'une journée où on aborde le compostage individuel et collectif, et puis on va visiter un site de compostage partagé qui est en place, fonctionnel sur le territoire, pour se rendre compte de ce qu'il en est, comment ça se passe et qu'est-ce que ça implique d'être référent. Donc ça, c'est des formations gratuites, ouvertes à toutes et à tous. En tout cas, il faut habiter le territoire de la Comcom Royan-Vercors.
5: Alors aujourd'hui, on évoquait ensemble les idées reçues sur le compost. Vous devez en entendre régulièrement dans le cadre de votre travail, donc puisque vous êtes maître composteur, Julien Soulier. Est-ce que ce sont des idées reçues donc qui reviennent souvent, qui peut-être diminuent avec le temps? Est-ce que les gens sont mieux informés maintenant?
10: Alors oui, les gens sont mieux informés. Ça fait plus de 20 ans qu'on parle de compostage individuel. En tout cas, où les collectivités ont mis des moyens humains et financiers pour développer le compostage individuel. Depuis 2024, il y a donc cette obligation du tri à la source des biodéchets. Donc là, on remet une couche sur l'individuel et le collectif, on va dire, depuis une dizaine d'années. Donc l'information est de plus en plus prégnante. Ça n'empêche pas que on entend encore régulièrement les risques de rats, la qualité du compost ne sera pas forcément très bonne, mais il faut pas mettre les agrumes. Il y a encore beaucoup d'idées reçues sur le compostage qui sont véhiculées par des informations diverses et variées qui sont pas forcément fondées. Donc moi, si je peux donner un conseil aux auditeurs, auditrices, ça serait de pouvoir aller sur le site internet du réseau Compost Citoyen Auvergne-Rhône-Alpes, où là c'est vraiment les informations qui sont validées par le collectif, ou en tout cas les adhérents du RCC Aura, au réseau Compost Citoyen National, où il n'y a pas à tergiverser sur des infos, quoi. Les infos, elles sont là, ce sont les bonnes. Après, à chacun, chacune, de se les approprier, de se sentir à l'aise aussi. J'entends que c'est pas forcément intuitif composter des restes de viande, de poisson, produits laitiers, par rapport aux peurs et aux risques que ça pourrait engendrer, mais d'y aller progressivement. Voilà, il n'y a pas de bon et de mauvais composteur. À partir du moment où on composte, c'est déjà qu'on n'a plus mis nos biodéchets dans la poubelle, donc on fait ce premier pas de, qui est un engagement citoyen, hein, c'est sûr. Hein.
5: Et alors vous évoquiez, Julien, le réseau Compost Citoyen Aura. Vous êtes le relais départemental en fait de ce réseau. Peut-être qu'on peut en parler un peu plus dans le détail et notamment des actions qui sont portées par ce réseau.
10: Alors le réseau Compost Citoyen Auvergne-Rhône-Alpes, il y a plusieurs adhérents. Il peut y avoir des adhérents individuels, des associations, des collectifs, des collectivités. C'est vraiment de mettre en relation tous les acteurs, actrices de la prévention, la gestion de proximité des biodéchets. Donc on parle beaucoup compostage, mais on peut aussi parler gestion différenciée, comment on va gérer nos déchets verts, hein, parce que ce sont aussi des biodéchets, donc déchets verts, déchets de tombe, feuilles, branchages, hein, tout ce qui va sortir du jardin, plutôt que de les amener en déchetterie, ben, comment on va les valoriser sur place en faisant du broyat pour faire du paillage, pour mettre au compost, faire de la tonte mulching, enfin bon voilà, il y a plein d'outils, de techniques. Et le réseau Compost Citoyen Auvergne-Rhône-Alpes, il porte aussi deux grosses actions dans l'année. Donc il y a Tous au Compost, qui est un gros moment sur la fin mars, début avril, où là on fait la promotion du compostage au sens large, avec diverses actions sur le territoire. Et puis il y a la Fête du Sol Vivant, qui est au mois d'octobre. Et là, c'est aussi mettre en valeur le sol vivant, hein, la vie dans le sol. Et cette vie dans le sol permet de faire décomposer la matière. C'est cette même vie qu'on va retrouver dans nos composteurs, individuels ou collectifs. Et c'est ça qui va nous permettre de transformer nos biodéchets en un super compost et de remettre la matière au sol. Voilà, donc le RCC, le réseau Compost Aura, existe depuis une grosse dizaine d'années. Voilà, il y a plusieurs déclinaisons au niveau régional et qui est porté par le réseau Compost Citoyen National.
5: Et alors, je vous ai présenté tout à l'heure comme maître composteur. Qu'est-ce que c'est exactement qu'un maître composteur ?
10: Eh ben, un maître composteur, ça va être une personne qui va travailler en collectivité. Hein. Ça peut être un agent de collectivité, ça peut être comme moi, un individu, entreprise individuelle qui travaille sur la question des biodéchets en partenariat avec les collectivités. Moi, je suis aussi formateur, donc je vais dispenser les formations qui sont labellisées justement par le réseau Compost Citoyen. Donc voilà, ça va être la gestion de projet, l'accompagnement, développement de la prévention en gestion de proximité. Ça va être aussi d'être sur le terrain, installer des sites de compostage, trouver les ressources en broyat, parce qu'on sait qu'on a du broyat dans nos déchetteries et on a besoin de broyat dans nos sites de compostage partagés. Donc ça va être faire le lien en fait, avoir un peu une vision globale sur on a du biodéchet qui est produit à un endroit, comment on peut le valoriser, comment ça peut intéresser les jardins partagés, ça peut intéresser des maraîchers, voilà, de mettre tous ces acteurs et actrices en lien et de se dire ben si le biodéchet il est valorisé sur place et moins il fera de kilomètres, plus il aura un impact positif sur l'environnement au sens large, quoi.
5: Oui, de l'ultra local quelque part pour l'utilisation,
10: oui,
5: du compost.
10: Tout à fait, de l'ultra ultra local, parce qu'on en a besoin de cette matière. En tout cas, les végétaux en ont besoin. Le compost il nourrit pas le végétal, le compost il nourrit les petites bêtes du sol qui vont transformer ces éléments organiques en éléments minéraux. Ce sont vraiment les éléments minéraux qui seront repris par les plantes. Donc nos sols ont besoin de cette matière-là. Ouais.
5: Et est-ce qu'on a un moyen d'évaluer la qualité du compost une fois qu'il est décomposé ?
10: Alors on pourrait faire des analyses. Hein, le compost aujourd'hui qui est vendu en jardinerie ou distribué par l'entreprise locale ou vendu par l'entreprise locale qui fait du compostage à échelle industrielle, il est soumis à une norme. De temps en temps, des collectivités font des analyses, mais c'est pas forcément rentable pour elles de le faire sur chaque lot, sur chaque site de compostage partagé. Mais en tout cas, quand ces analyses ont été faites, les résultats sont plutôt bons, même excellents. En tout cas, ça répond à la norme. Donc on sait que notre compostage individuel ou collectif, même s'il est fait de façon entre guillemets artisanale ou low-tech, hein, parce que voilà, c'est un peu de travail à la main, à la fourche, ça n'empêche pas qu'il est qualitatif. Donc moi personnellement, je préfère prendre le compost du site de compostage partagé de ma commune que d'aller l'acheter à la jardinerie du coin.
5: Eh bien, merci beaucoup Julien Soulier, donc je le rappelle, maître composteur de l'association Compost et Territoire, donc qui nous parlait aujourd'hui notamment des idées reçues sur le thème du compost. Merci Julien.
10: Merci Anouchka, au plaisir.
5: 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Côté Royan, un site à Auriol, un à Saint-Thomas, deux à Saint-Nazaire, au gîte de la commune ainsi qu'au Condamine, à Sainte-Eulalie en Royan, quatre sites de compost partagé à Saint-Jean, l'un derrière l'office de tourisme, un sur la place des Riffins, un quartier Berthelot et enfin un au quartier Les Chauds. Côté Vercors, un site à Saint-Julien, un à Saint-Martin, un à La Chapelle en Vercors ainsi que un à Vassieux. Deux enfin dans le village de Saint-Agnan, au centre-village, place de la Boulangerie ainsi que au col du Rousset où un site est en cours d'installation. Pour plus de détails et les mises à jour, n'hésitez pas à nous contacter au mail suivant contact@cc-royan-vercors.org ou à consulter la page Facebook de la communauté de communes Royan-Vercors qui s'appelle donc Communauté de communes Royan-Vercors. Pour plus d'informations sur la vente de composteurs individuels, contactez Amandine Louis au mail suivant contact@cc-royan-vercors.org ou par téléphone au 06 84 17 13 19. La remise d'un composteur subventionné est au prix de 15€ avec un composteur par foyer.
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4: Idée reçue numéro 2, ça ne sert à rien de trier, tout part au même endroit.
11: Alors, moi, je suis pas convaincue du fait que ça soit réellement trié. Parce que quand on regarde des reportages et qu'on voit qu'en Inde, on retrouve nos déchets à nous, et c'est pas clair. Il n'y a pas de transparence sur où vont les déchets que nous, on trie. En fait, ça serait bien que si nous, on trie, ça soit réellement trié. Sinon, je vois pas l'intérêt de trier. Je sais qu'il y a le Citrade vers

0: est-ce que tout n'est pas mélangé?
1: Bienvenue à Frédéric Londex, qui est directeur du CITRAD, c'est-à-dire le syndicat de traitement des déchets en Ardèche et en Drôme. Bonjour Frédéric.
2: Bonjour Anouchka.
1: On a pu écouter quelques idées reçues sur le tri des déchets qui ont été collectés lors de micro-trottoirs qui ont été donc menés sur le territoire du Royan-Vercors. Et pour y répondre en compagnie de Frédéric Londex, nous allons notamment revenir sur le parcours des déchets sur le territoire. Alors en quelques mots, Frédéric, comment ça fonctionne, cette collecte de déchets?
2: Donc la communauté de communes Royan-Vercors a organisé effectivement la collecte des déchets et ensuite vient vider dans les équipements du CITRAD pour que ce soit valorisé le mieux possible. Donc on a deux types d'équipements. Tout d'abord, le centre de tri pour tout ce qui est collecte sélective, tous les emballages. Et puis, il y a ce qu'on va appeler communément le bac gris, quoi, le sac gris, noir, les ordures résiduelles qui vont venir dans des unités qu'on appelle nous UVOR, unité de valorisation énergétique et organique, où effectivement, on va d'abord chercher à composter ce qui est compostable. Voilà. Et puis une partie, notamment tous les plastiques, parce que tous les plastiques ne sont pas recyclables. Les plastiques, à ce moment-là, les envoyer sur des chaufferies, notamment cimenteries. Et puis il reste forcément une part dont on ne sait pas quoi faire autre chose que de l'enfouir.
1: Mais c'est-à-dire qu'on va pouvoir quand même récupérer donc dans nos poubelles grises différents éléments qui ensuite vont être retriés.
2: Alors, on va les récupérer, mais de façon moins performante dans la finalité qu'elles vont avoir. Les emballages, s'ils sont dans la bac gris, on les récupère pas. Voilà, ils pourront pas être valorisés. L'intérêt de mettre ces emballages dans le bac jaune, c'est que derrière, il y a des filières de recyclage qui vont permettre d'en refaire des nouveaux emballages la plupart du temps, ou parce qu'il y a les emballages et les papiers vont pouvoir redevenir du papier journal, notamment. Par contre, l'objectif, c'est que entre l'alternative de recycler et d'enfouir, eh ben on préfère effectivement valoriser en chaufferie, d'accord? Mais vous comprenez bien que effectivement aller mettre en chaufferie du plastique, ça ne sert qu'une fois et ça ne redevient pas des emballages. Donc on évite l'enfouissement parce que l'objectif premier pour nous, c'est d'éviter l'enfouissement. Par contre, on préfère et il faut effectivement inciter les gens à bien mettre les emballages dans le bac jaune parce que là, ils sont recyclés. Après, c'est ce que je disais tout à l'heure, c'est-à-dire qu'il y a un certain nombre de choses qui n'ont pas aujourd'hui forcément des filières de recyclage. Donc à ce moment-là, effectivement, si on ne peut pas recycler, ça partira en valorisation énergétique.
1: Et on évoquait donc le tri, et notamment un centre de tri qui se situe sur notre territoire.
2: Alors oui, exactement, le centre de tri se situe à Porte-les-Valences, et donc j'invite tous les habitants à venir le visiter. On organise en général une fois par mois au moins des visites grand public, et puis si les habitants s'organisent en groupe, on fait aussi visiter à pas mal d'associations, d'entreprises. Le mieux, c'est de venir voir effectivement cet équipement qui permet de comprendre comment, quand on met tous les emballages dans le même bac, et bien derrière, on arrive à les séparer de façon à pouvoir les envoyer dans les bonnes filières de recyclage. Voilà, il y a souvent l'idée, effectivement, que de toute manière, comme c'est mélangé, on n'en fait rien. Non, non. Venez voir, ce sera le plus simple. Vous pouvez aller sur le site internet du CITRAD. Il y a des vidéos qui ne durent pas très longtemps, 3 minutes à peu près, qui vont vous présenter rapidement le centre de tri, mais c'est encore mieux de venir le voir. Et puis, parce que ça permet qu'on réponde à vos questions. Il y a souvent beaucoup de questions là-dessus, de comment ça fonctionne. Voilà, c'est un équipement qui a coûté cher, plus de 20 millions d'euros, mais qui permet de garantir que le tri est correctement valorisé ensuite, derrière. Alors, je ne vais pas vous dire que tout est valorisé, je ne vais pas vous mentir non plus là-dessus. On a entre 15 et 20% de choses qui ne sont pas valorisées, pour plusieurs raisons. D'abord, parce qu'il y a des erreurs. Malheureusement, il y en a beaucoup. Des choses qui ne sont pas des emballages et qu'on nous met. Là, on est en période de Noël. Je suis sûr qu'en janvier, on va avoir des galettes de Noël dans le bac jaune. Pourtant, c'est pas vraiment un emballage. Et qu'il y a des filières vertueuses qui existent en déchetterie quand il faut jeter sa galette de Noël. Donc, on a très souvent des erreurs qui ne devraient pas exister. Ça, c'est la première chose. Ensuite, une partie de ce qui n'est pas valorisé est liée à la taille des emballages. Quand on demande aux gens de ne pas déchirer, de pas faire des confettis de leurs emballages, ou de pas regrouper dans un seul emballage beaucoup de choses, c'est parce que derrière, le centre de tri est pas là pour aller soit dans les petites choses, voilà. Ce sera trop compliqué et trop coûteux. Soit quand les gens ont mis ça des emballages, mais qu'ils ont tout mis dans un sac poubelle bien fermé, et nous, on pourra pas le réouvrir et aller chercher les emballages qui sont derrière. On a des emballages, mais qui, pour leur taille ou la façon dont ils sont mis, dans le bac de tri, on n'arrivera pas à les récupérer.
1: Quelle est la taille à peu près à partir de laquelle les emballages peuvent être recyclés?
2: Alors, en dessous d'une carte bancaire, ça devient plus compliqué pour nous. Il y a une exception qui n'est pas neutre, qui est tout ce qui va être métallique. Toutes les capsules, tous les bouchons métalliques, etc., voire les boîtes, ça, le métallique, on n'a pas de problème de taille, parce que c'est relativement facile à capter, quelle que soit la taille. Par contre, le papier, tout ce qui est plastique, tout ce qui est inférieur à une carte bancaire, c'est beaucoup plus compliqué pour nous à récupérer.

0: voire on le récupère pas. On le valorise pas tout, en tout cas, en recyclage. Et la dernière catégorie de ce qu'on n'arrive pas à recycler, mais ça c'est pas une erreur de l'habitant, sont tous les emballages que l'habitant met parce qu'on lui a dit de le mettre, mais qui pour différentes raisons de leur conception n'ont pas de filière de recyclage. Alors, c'est pas grave et ça ne doit pas être une raison pour pas les mettre dans le bac jaune. Tout simplement parce que les filières évoluent dans le temps et que c'est compliqué de faire évoluer les consignes qu'on donne aux habitants. Donc je pense que certains de vos auditeurs se souviendront qu'on a dit au début, ben, faut pas de bouteilles, les bouteilles d'huile, il les faut pas. Parce qu'effectivement, au début, les repreneurs, mais aimaient pas le plastique avec du gras. Ou on a dit, les cartons pizza, ben non, c'est un peu sale, il faudrait pas les mettre. Sauf que depuis, les repreneurs, ceux qui recyclent nos matières, aussi, ils font leur part d'effort, si je puis dire. Et aujourd'hui, c'est typiquement des choses qui ont pas de difficultés. Et donc, si demain, il y a des emballages qui sont pas recyclables aujourd'hui, mais qui le deviennent, et ben, au moins pour l'habitant, ça ne changera rien. Et nous, au niveau du centre de tri, on saura l'envoyer au bon endroit pour qu'il soit valorisé au maximum.
1: Et alors, donc, si on part ensuite de cette étape-là, c'est-à-dire les déchets recyclables qui sont triés donc selon leur taille, leur volume, leur matière, qu'est-ce qu'ils deviennent ensuite? Qu'est-ce qu'on en fait après ce tri?
0: Alors, pour prendre des exemples concrets, je le disais tout à l'heure, tout ce qui va être papier journaux va redevenir du papier journal. Voilà, simplement. Les cartons vont redevenir des cartons. Et là, on en parle d'autant plus aisément des cartons parce que c'est une usine qui est en Drôme, hein, qui est au nord, à Aveyron, juste à côté de Saint-Vallier, qui est l'usine Saïka, anciennement Émain-Lédié, qui ne fabrique du carton qu'à partir de cartons recyclés. Après, les bouteilles plastiques peuvent redevenir des bouteilles plastiques. D'autres, notamment les transparentes, il n'y a pas de difficulté là-dessus. D'autres vont être...
2: J'avoue, j'en ai bavé, pas vous.

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2: Dans la collection La famille tout écran, on trouve l'ouvrage Grandir dans un monde connecté, ça s'apprend, édité par l'UNESCO, le Clémy et le réseau Canopé. Dans son édito, Khaled El Enani, directeur général de l'UNESCO, écrit ces mots que je vous livre en guise d'introduction. Les écrans imprègnent désormais les gestes les plus simples du quotidien familial. Les devoirs se font sur ordinateur, tandis que les repas sont ponctués de notifications professionnelles auxquelles les parents répondent sur leur téléphone. Les technologies numériques offrent des possibilités inédites pour communiquer, apprendre et accéder au savoir. Mais elles exposent aussi les plus vulnérables, en particulier les enfants, à des risques mentaux, physiques et cognitifs qui appellent une réponse urgente et collective. Beaucoup de parents estiment que leurs enfants passent trop de temps devant les écrans. Pourtant, cette préoccupation reflète aussi un questionnement plus intime sur leurs propres usages. Nombre d'entre eux reconnaissant dépasser eux-mêmes ce qu'ils jugent raisonnable. Le défi est donc profondément intergénérationnel. Quelle posture adopter en tant que parent dans ce monde ultra connecté? Comment prendre du recul par rapport à son propre usage des outils numériques? Où se situer entre interdiction, accompagnement, partage des pratiques avec son enfant? Avec quel groupe de parents, quelle structure prendre accroche quand on se sent dépassé par une technologie qui peut simplifier beaucoup de choses en enlevant parfois du sens? Bonjour et bienvenue dans Parentalité, mon amour, pour un nouvel épisode consacré au numérique, aux écrans, aux réseaux sociaux et comment l'éviter, à l'intelligence artificielle. Pour traiter ce vaste sujet, je reçois Emmanuelle Delaveau. Bonjour.
3: Bonjour.
2: Vous êtes référente famille à la MJC Grand Charent et vous êtes au téléphone, on peut l'entendre. Vous êtes avec nous grâce aux écrans de l'autre côté,
3: oui.
2: Pas de l'autre côté de la Drôme, mais vous êtes aux Ramières, pas loin de... dans la Drôme d'ailleurs, dans la rivière. On va en parler avec vous parce que vous nous direz ce que vous faites là-bas et on verra ça en début d'émission. Et ici, au 40 rue Bouffier, dans les locaux de la radio, c'est Magali Romageau qui est avec moi. Bonjour.
4: Bonjour.
2: Vous êtes médiatrice numérique à la Fédération Famille Rurale de la Drôme. On échangera avec vous aussi. Dans cette émission, c'est Florie, Christophe, Milly, Tom et Elliot qui seront en portrait. On écoute un extrait.
5: Je suis loin d'être parfaite vis-à-vis de ce téléphone, de ce satané téléphone. J'essaie de faire attention, mais je me rends bien compte qu'on est adulte. Du coup, on a notre téléphone dans la poche, ça sonne, on le sort. Ou je vais me rendre compte moi-même au bout d'un moment que bah, en fait, j'ai arrêté. J'ai dit, bah, tiens, finis ta peinture. Moi, pendant ce temps, je vais répondre si j'ai le téléphone qui sonne. Je le fais très régulièrement. Et je m'en rends compte et je suis dans une culpabilité qui ne m'empêche pas de le faire. Et oui, c'est un vrai travers, ça.
2: Stéphanie Boncieux, bonjour.
6: Bonjour.
2: Vous tiendrez à la fin de cette émission l'agenda pour l'UDAF de la Drôme. En deux mots, il se passe quoi cet été?
6: Plein de choses.
2: Plein de choses. Et je me permettrai de venir dans votre agenda pour parler de livres. Commençons par des personnes rencontrées, par Clarisse. Elle était en stage chez nous il y a quelques temps. Et la première question était, êtes-vous à l'aise avec le numérique?
7: Moyennement. J'ai 50 ans, je m'initie un peu. Pas les réseaux sociaux, un poil l'IA, mais quand même peu. Peu à l'aise.
8: Oui, plutôt, on va dire, enfin, les dernières générations, on va dire, je me sens un peu en décalage, mais on va dire que j'y suis assez constamment dessus, donc un minimum.
2: Comment on gère les rapports enfants-parents avec le numérique? C'était la deuxième question.
7: Bah, c'est lui qui m'explique, en fait. C'est lui qui m'aide. Je gère tout seul.
9: Ouais, c'est plutôt moi qui gère tout seul. Après, on est plutôt, par rapport à l'intelligence artificielle, on est quand même plus justement responsables que nos parents. Et c'est plutôt nous qui leur apprenons comment bien l'utiliser, pas l'utiliser tout le temps, etc. Donc normalement, nous, ça va. On arrive à... En fait, plus on grandit, plus on arrive à s'autogérer. C'est vrai qu'il faut un petit contrôle, je pense, jusqu'à 15 ans pour que ça soit pas excessif dans nos vies et que c'est dangereux avant 15 ans. Et bah, à partir de 15 ans, après, on est assez mature pour s'autogérer et gérer aussi nos parents plutôt.
7: On a été très ferme jusqu'à 13 ans sur les écrans, les téléphones. On a beaucoup limité, donc c'est ce qu'il dit. Donc il a été secondairement en étant un peu mature sur les réseaux, etc. Instagram à 16 ans, etc.
8: Je trouve que c'est compliqué parce que je vois les dérives, vois ce que ça pousse, les dangers, et j'aimerais les protéger de ça. Et je ne sais pas toujours comment le faire au mieux. Et d'un côté, je vois ma grande, elle a envie de faire comme les copines, c'est-à-dire avoir un téléphone portable, être sur les réseaux sociaux, alors qu'à 11 ans, voire 12 ans, y a plein de réseaux sociaux normalement qui sont illégaux. Hein. Et pourtant, je pense que 90% des copines, ils sont dessus. Et moi, je freine encore sur ça. Elle est sur aucun réseau social. Et voilà, j'ai l'impression de la mettre à l'écart. Et pourtant, je la protège. Et c'est cette ambivalence-là qui est difficile et qui est compliquée à vivre.
4: J'ai l'impression qu'on a un petit peu le même rapport au final, malgré la différence d'âge.
10: C'est vrai. Moi, c'est vrai que je suis assez souvent sur mon téléphone, mais j'essaie quand même un peu de me réguler. Mais c'est vrai que ma mère, elle y est aussi beaucoup, même comparée à moi. Elle y est même des fois plus que moi, je remarque. Mais ça dépend des moments. Mais c'est vrai qu'à ce niveau-là, j'ai l'impression qu'on est assez pareil. Il n'y a pas une grande différence par rapport à l'âge ou quoi que ce soit.
2: Et bien voilà, ces témoignages, il y a pas mal de choses à l'intérieur. Magali, peut-être, Romajo, pour commencer, vous êtes, je rappelle, médiatrice numérique. Alors, ses parents, on entend un papa qui dit « je gère », et puis l'enfant qui reprend de suite en disant « oui, c'est moi qui gère ». Vraiment, la voix du papa baisse. Qu'est-ce que vous avez noté ?
11: Alors moi, ce que je note, oui, c'est vrai que ça, je l'entends au quotidien, effectivement, des personnes de plus de 50 ans qui me disent « mais c'est les enfants qui le font ». Et c'est vrai que moi, je leur pose toujours la même question, mais est-ce que c'est le genre de relation que vous voulez entretenir avec vos enfants ou avec vos petits-enfants ? Et là, finalement, ils me disent non. Voilà.
2: Vous avez noté pas mal de choses, il y avait peut-être une autre chose.
11: Des termes un petit peu que je trouve anxiogènes, je veux la protéger, c'est illégal, etc. Moi, vraiment, ma philosophie, c'est de dire de ne pas interdire, mais surtout d'accompagner.
2: Ne pas interdire, mais accompagner. Dans toutes les ressources que j'ai cherchées pour préparer cette émission, ça ressort énormément. On sent cette complexité pour ne pas être anxiogène. On ne peut pas l'être, puisque ces objets sont partout. Et on va le voir avec vous en deuxième partie d'émission. Dans la Drôme, dans la rivière Drôme, on a Emmanuel de Lavaux qui est là. Peut-être vous faire réagir à ce que vous avez entendu.
3: Oui, alors j'ai entendu donc une maman qui disait on n'est pas parfait, et effectivement on n'est pas parfait, et les parents ils font du mieux qu'ils peuvent comme ils peuvent. Et puis cette phrase aussi, quand elle répond à un message en disant j'ai de la culpabilité, je sais que c'est pas bien, mais en même temps je le fais quand même. C'est vraiment cette ambivalence là dans ce qu'elle les parents sont au quotidien.
2: Hein. C'était Florie dans le portrait. Il y a une maman qui l'a redit d'ailleurs dans le micro trottoir. L'ambivalence, c'est de ça qu'elle parlait. Alors Emmanuel, vous êtes là donc je le disais sur une plage de la rivière Drôme à hauteur des Ramières. Je trouve que pour parler du numérique c'est un bon début parce que la connexion de départ a pas été facile des deux côtés, enfin de notre côté pardon. Vous êtes avec des familles et des personnes seules d'ailleurs qui ne sont pas en famille. Comment se passe la gestion du portable sur une plage de la Drôme ? Je rappelle que les personnes avec qui vous êtes ont entre 6 et 70 ans.
3: Et ben en fait, je suis la seule avec mon téléphone.
2: Pardon, veuillez nous excuser.
3: Et du coup, je suis isolée du groupe puisqu'ils sont dans l'eau à partager des moments ensemble, et voilà, il y a des ados, il y a des enfants, il y a des adultes, et les téléphones ne sont pas là, il y a que moi qui suis sur le mien.
2: Bon, on vous garde un petit moment, puis après vous pourrez aller dans la Drôme. J'ai parlé avec vous, et c'était avec grand plaisir au téléphone, quand on a préparé de Game Boy, de Commandant Cousteau et de sa cartoon. Ça faisait longtemps que je n'en avais pas parlé. Une époque qu'on ressent aujourd'hui très lointaine. Alors ça fait un petit peu vieux, mais je suis désolé, c'est comme ça. Et pourtant, c'est juste une quarantaine d'années qui nous sépare d'elle. Comment vous avez vécu l'évolution à vitesse grand V du numérique, personnellement, vous ?
3: Nous, on a eu, alors je sais pas si c'est une chance ou pas, mais de voir les choses, arriver rapidement, mais finalement, on les a vues arriver, donc, petit à petit, c'est venu dans notre quotidien, et en fait, naturellement, moi, je m'y suis mise, parce que ça faisait partie des choses qui, des nouveautés en fait. C'était avec de la curiosité et de se dire, oh là là, c'est génial, je suis pas obligée d'aller avec ma carte à puce dans une cabine téléphonique, je peux appeler de n'importe où. Enfin, c'était un côté incroyable.
2: Effectivement, c'est, ça facilite, on va dire, c'est ce qu'on disait, mais ça complexifie aussi certaines choses. C'est cette balance qu'on va essayer de faire toute cette émission. Votre métier, c'est l'accompagnement, et l'invité qui est avec vous aujourd'hui, Magali, en a déjà parlé, hein, pas l'interdiction, mais accompagner. Vous accompagnez des familles au sens large, vous m'avez dit, parents, parentalité, parents-enfants, grands-parents, personnes seules, et vous avez une grande liberté d'action. Quel type d'outils vous développez justement pour accompagner? Alors j'ai envie de dire, si on sort un petit peu du numérique, qu'est-ce que vous mettez en place?
3: Oh, alors, bah, ça peut être plein de choses. Bah, ça peut être des sorties comme aujourd'hui. Ça peut être des week-ends à vivre en famille. Ça peut être des groupes de parole de parents. Ça peut être des soirées débats, des soirées thématiques, des événements à vivre ensemble, des journées de répit parental où les parents vont vivre des choses de leur côté et les enfants de l'autre. Et puis avec des temps où, communs, on va se retrouver. Donc c'est assez varié.
2: Vous m'avez parlé de père aidance dans la parentalité. Alors j'imagine que ça peut s'appliquer au numérique. Déjà, nous dire ce que c'est la père aidance dans la parentalité, j'entends, et sur le numérique précisément.
3: C'est de partir du principe que chaque parent a des ressources en lui et a sa façon de faire, qui est ce qu'il est, avec son vécu. Et c'est permettre aux parents de prendre confiance dans leurs compétences et puis d'échanger avec d'autres parents puisqu'ils vivent des choses similaires mais peut-être avec des approches différentes ou des façons de gérer les choses différentes. Et le fait de s'en discuter entre eux, ça a quelque chose de rassurant parce qu'on se dit, voilà, l'autre me comprend parce qu'il vit les mêmes choses, et on se donne des trucs, des astuces, et on dit, moi j'ai tenté ça, tiens, ça m'intéresse, moi je vais tenter ça, et voilà, c'est très riche.
2: On parle beaucoup des adolescents quand on parle du numérique, mais j'ai découvert un terme qui s'appelle la technoférence, qui désigne ces moments où notre téléphone détourne notre attention pendant les temps de relation avec nos enfants. Je pense que peut-être vous le connaissiez. Et elle atteint son plus haut niveau lorsque les enfants ont moins de 5 ans. C'est une étude Focus Bayard Jeunesse qui le dit. Est-ce que vous recevez dans les parents que vous avez parlé de groupes de parole, de père aidance, etc., sur l'impact du numérique sur les tout petits? On en parle un petit peu moins, même si on en parle.
3: Alors, on peut pas vraiment. On va plutôt mesurer ça par rapport à l'inquiétude des parents, en fait, qui vont se poser beaucoup de questions. Après, moi, dans ma pratique, par rapport aux tout petits, on va pas forcément percevoir ça au niveau de l'enfant, mais ouais, ça va plutôt être dans les inquiétudes de parents qui parfois, enfin, c'est des préoccupations en fait qu'il y a à partir du moment où on est parent. Hein.
2: Alors ces parents justement qui viennent chez vous, j'imagine peut-être des fois ils viennent avec les petits dans les groupes, etc. Quelle est la gestion? Je voulais poser ici au bord de la Drôme, sur une plage de la Drôme, mais quelle est la gestion du téléphone? Parce qu'il est partout, c'est presque un prolongement de notre bras aujourd'hui. Comment vous faites? Vous mettez des règles, vous, quand les parents arrivent sur ce téléphone? Il doit être mis dans une boîte, comme au collège, ou pas forcément? Comment ça se passe, ça, sur les temps que vous proposez?
3: Alors non, il n'y a pas de règles de poser. Et par contre, si on est sur des temps où on discute de ces sujets-là, bah du coup c'est l'occasion de se saisir de ce qui va se vivre avec le téléphone justement pour interpeller ça et permettre une réflexion.
2: Donc vous faites ça va provoquer en fait la discussion, c'est ça, hein?
3: Exactement, ouais exactement.
2: Alors
3: ça peut être qu'on est en train de discuter et puis voilà, il y a une notif qui tombe et puis un parent qui va regarder, va dire tiens, justement, qu'est-ce qu'on... Et ça lance un débat, ça lance une discussion.
2: Est-ce que ça peut créer des tensions, de la même manière, dans le groupe?
3: Alors, j'en ai pas vécu. Peut-être que ça pourrait, mais... À partir du moment où il y a du dialogue et il y a de la discussion, je pense que ça apaise quand même.
2: Alors ce dialogue justement, on en avait parlé au téléphone, parfois il est rompu, il peut être rompu dans certaines familles entre cet adolescent, pour y revenir quand même parce qu'il utilise beaucoup lui, le dialogue peut-être rompu. Vous m'avez dit tant qu'on communique, c'est OK. Ouais. Mais quand il y a cette rupture, c'est beaucoup plus compliqué et on peut aller dans d'autres choses. On peut parler de pathologie parfois aussi. Qu'est-ce que vous nous diriez là-dessus et qu'est-ce que vous donnez peut-être comme conseil pour que ce dialogue ne se rompe pas ou puisse dès les premiers instants être recollé?
3: Déjà, c'est ce que disait l'autre personne, pas d'interdit. Mm-hmm. Pas poser des interdits,
2: Magali,
3: mais voilà, essayer de discuter, peut-être d'interroger sur les pratiques, de s'intéresser. Il y a ce papa qui dit, de toute façon, moi, c'est lui qui m'explique. En fait, ça, c'est quelque chose dont on peut se saisir en interpellant son ado, en lui disant, écoute, là, je suis en galère, ça, j'arrive pas, est-ce que tu pourrais m'aider? Ça peut être une petite approche pour entrer dans un dialogue et puis surtout donner une posture différente à la relation, mettre la relation sur un autre plan. Et puis, d'essayer de dire, tiens, moi, j'ai vu ça sur Insta, j'ai vu tourner ça, est-ce que toi, tu l'as vu? Voilà, d'essayer de trouver un petit peu des petits sujets à évoquer, de discussion. Et puis, ce qu'il faut se dire aussi, c'est pas parce que l'ado donne l'impression d'être tout le temps sur son téléphone qu'il est complètement isolé. Parce que qu'est-ce qu'il y fait sur son téléphone? Peut-être qu'il est en train de discuter sur des groupes WhatsApp, justement. Peut-être qu'il est en train d'être en visio. Peut-être qu'il est... c'est pas forcément un isolement total. C'est aussi une façon d'être en lien.
2: C'est aussi une façon d'être en lien. On rentre là dans peut-être ce qui nous pique un peu, nous, parents, et là où on va mettre de l'anxiogène et de l'anxiété peut-être à des endroits où il n'y en a pas forcément, et où il y a des choses qui se passent et des belles choses aussi, parce que c'est leurs usages, c'est leurs pratiques, c'est leurs outils, c'est des digital natives. J'allais parler avec toutes les deux, je crois, de ça. On verra avec Magali, on en reparlera. Magali Romajo, je crois que vous êtes assez d'accord, parce que je vous voyais opiner du chef, je pense que vous êtes assez d'accord là-dessus. Est-ce que dans la parentalité, avec ce que vous voyez, avec toutes les personnes que vous croisez, Emmanuel Delaveau, est-ce qu'il n'y a pas du bon sens parfois à remettre qu'on aurait peut-être oublié en pensant ne vivre que de la nouveauté et là où en fait il y a des liens qui sont les mêmes depuis toujours et remettre un peu de bon sens? Qu'est-ce que vous en pensez de ça?
3: C'est totalement du bon sens. Ce qui peut faire peur aux parents, justement, c'est ce côté je maîtrise pas, je connais pas tout, ça va plus vite, ils savent bien plus que moi. Effectivement, mais en attendant, le rôle du parent, c'est de prendre soin de son enfant, c'est d'éduquer. C'est comme quand on fait la conduite accompagnée avec son ado. On est assis à côté, on peut pas prendre le volant, on peut pas passer les vitesses à sa place. Mais on va dire là, est-ce que t'as vu là, il y avait un sens interdit là, oulala, attention, voilà, on va guider avec, on va dire, les restes qu'on a eu nous de notre code qui peut dater ou des fois même on est limite et puis notre expérience de chauffeur.
2: C'est ça.
3: C'est exactement ça ce qui se passe aussi avec le numérique. On fait avec notre expérience et peut-être qu'eux, ils en ont plus que nous. Mais oui, le bon sens, il faut s'y raccrocher et surtout ne pas se dire « Oh là là, qu'est-ce que je fais ?» Non, si vous avez des alertes et si les parents se disent « Ah bah tiens, ça quand même, ça me pose question, c'est jamais pour rien. »
2: Merci Emmanuel Delaveau, on pourrait en parler encore et encore et je pense qu'on le refera parce que ce sujet amène forcément énormément d'ambition. En préparant, j'ai glissé bien entendu sur l'IA, j'ai eu beaucoup d'IA de partout, du coup je ne l'ai pas utilisé ou très peu je crois, voire pas du tout. Mais des recherches, je n'ai pas eu le parallèle avec la conduite accompagnée, je vous en remercie. On la réutilisera celle-là aussi. Merci beaucoup Emmanuel Delaveau, on va vous laisser aller faire un tour dans l'eau, peut-être vous pourrez juste avant écouter notamment le portrait de la famille qu'on va accueillir dans Parentalité Mon Amour tout à l'heure. Pour l'heure, on va parler musique et là je laisse Raphaël nous le dire rapide. Il avait déjà envoyé le son, Raphaël.
12: Et oui, j'avais pas prévu de parler.
2: Pardon,
12: c'est notre artiste Valentino Sdirpola qui sort un album au mois d'octobre, un album éponyme. Là c'est le single qui vient de sortir, Cradle. Je vous propose de le découvrir tout de suite.

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2: C'est la suite de votre magazine autour de la parentalité. Aujourd'hui, on parle du numérique et de tout ce qui va avec. Et il y en a des choses dans cet océan. Je vous propose d'aller faire un tour dans Valence, pas très loin d'ici. J'ai rencontré une famille et ils vont se présenter dès le début de ce portrait.

0: Je m'appelle Christophe et j'ai 40 ans cette année.
1: Je m'appelle Elliot et j'ai 13 ans.
2: Je m'appelle Florie et j'ai 40 ans.
3: Je m'appelle Tom et j'ai 11 ans.
4: Et la petite dernière, Millie, qui a 3 ans et demi.
2: On a un ordinateur, on a deux iPads professionnels et un vieil iPad pour bricoler pour les enfants et deux téléphones, un vidéoprojecteur avec un écran.
3: Moi, eh ben, j'ai une imprimante 3D avec mon frère.
1: Alors nous, on gère les écrans sur une journée. Déjà dans la matinée, il y a 10 minutes, 20 minutes où on écoute de la musique, surtout quand on prend la douche. Souvent dans la journée, on lance une impression 3D et après, ben, on sait tout. Alors des fois on fait des jeux vidéo, mais ça reste très très rare. C'est deux fois une heure par semaine.
0: Dans notre famille, l'écran qu'on va utiliser vraiment de façon familiale ensemble, c'est surtout le vidéoprojecteur pour regarder un film. On a quand même l'ordinateur qui reste en fait un point d'accès pour notamment Pronote, ça c'est une des grosses utilisations familiales de l'ordinateur, qui m'agace beaucoup d'ailleurs.
2: Beaucoup de temps sans écran dans la journée. Alors déjà, ouais, ma phrase, mon petit mantra clé, c'est « t'as de la chance si tu t'ennuies », parce que l'ennui est créatif. Du coup, j'essaie de transmettre ça aux enfants. Et des fois, ils sont d'accord, des fois, ils le sont moins. Quand ils étaient plus jeunes, avec la petite, on va lire des livres, on va faire de la peinture, on va faire beaucoup de bricolage. On va faire beaucoup, beaucoup de jeux de société ensemble. Ils sont toujours en train de bricoler un truc ou de sortir un jeu. Alors c'est vrai que leur chambre est archi pleine, mais du coup, ça permet toujours de trouver quelque chose à faire finalement.
3: L'ennui, c'est créatif. Pour moi, du coup, c'est... Moi, je trouve que c'est vrai, parce que quand on s'ennuie, après, on va chercher quelque chose à faire, on va trouver quelque chose de bien pour s'occuper longtemps et qu'on peut arrêter, mais reprendre aussi après.
1: Être au collège sans avoir téléphone, ça pose vraiment pas de problème, parce que déjà, au collège, tu peux pas utiliser ton téléphone. Mais sur le chemin, du coup, j'appelle pas mes parents. Sincèrement, ça va. C'est ma mère qui voulait pas que j'aie de téléphone. Moi, je suis surtout d'accord avec cette décision, parce que je trouve que on habite près en plus du collège, donc ça sert un peu à rien. Moi, je connais qu'une personne dans ma classe qui n'a pas de téléphone.
5: C'est toi, du coup ?
1: Non, non, autre que moi. Et ben, il le vit très bien aussi.
5: Et les autres, ils te disent quoi du fait que t'es pas de téléphone ?
1: Ils me disent, oh, t'as pas de téléphone, ah ok, voilà.
3: Ça, non, ça crée pas des choses désagréables parce qu'en fait, ils m'en parlent pas trop. On les utilise pas trop et vu que mes copains ils rentrent pas avec moi parce qu'ils prennent souvent le bus, du coup, en fait, je les vois presque jamais avec leur téléphone. Du coup, ça crée pas trop de trucs désagréables.
1: Très rarement, le matin, quand j'arrive à l'école, ça m'arrive qu'en fait, il y ait eu quelque chose d'important, voilà, où je suis pas au courant. Mais bon, c'est des fois, c'est pas tout le temps.
2: En tant que parents, ce qu'on voit, c'est qu'ils sont pas du tout demandeurs, tout va bien, mais il y a des moments où ils vont revenir et dire « bah tiens, les autres, ils m'ont parlé ». Alors ça va surtout être sur la question des jeux vidéo, mais les autres, dans la cour, vont parler un peu de certains univers auxquels Elliot et Tom sont un petit peu à côté. Et nous, du coup, avec Christophe, pour pallier ça, on est OK, sur ces fameuses deux fois une heure dans la semaine de jeux vidéo, on leur laisse aller voir un peu l'univers des copains sur des jeux. Alors il y a des noms catégoriques sur certains jeux, mais d'autres jeux qui, moi, me parlent pas du tout et dont je vois pas l'intérêt, je les coupe pas de l'univers numérique par rapport aux copains pour qu'ils puissent quand même avoir des échanges.
0: On a la chance de vivre à côté du collège. Et notre vie est organisée où on n'a pas vraiment besoin de communiquer via téléphone. Et en fait, vu qu'on n'avait pas vraiment la demande, on s'est dit, mais pourquoi leur mettre entre les mains pour l'instant ? Et pour l'instant, j'ai pas eu l'impression qu'ils nous ont vraiment demandé le téléphone. L'accès au numérique pour faire de l'impression 3D, l'accès au numérique pour faire de la programmation informatique ou l'accès au numérique pour jouer à des jeux vidéo, je trouve qu'en fait, on n'est pas consommateur. En fait, on est acteur de son utilisation du numérique. Et là, j'y vois vraiment, moi, personnellement, un attrait et j'en vois un pour mes enfants. Mais par contre, après, ce côté numérique, juste consommateur de contenu, me dérange, en fait. Alors, pour ma vie personnelle, à petite dose, c'est ce que je fais. Mais par contre, j'ai peur que ça cannibalise en fait le reste.
2: On n'est pas anti-écran, on n'est pas anti-numérique. Donc on peut jouer aux jeux vidéo même s'il y a des horaires et des durées. On peut regarder le match de foot même si papa et maman ne sont pas du tout foot. On peut mettre l'écran à 23h pour regarder le match de foot, pour pouvoir échanger avec les petits camarades aussi sur les scores. On peut aller voir des informations sur Internet. Mais par contre, on ne va pas sur Internet sans demander. Si on y va pour voir les classements de la FIFA, on se retrouve pas sur un site en train de regarder des vidéos sur YouTube. Il y a des règles, mais après ces règles-là, ils les acceptent complètement. Et du coup, nous, on leur laisse faire les recherches qu'ils souhaitent, parce qu'on trouve que c'est intéressant aussi d'être pas coupé des autres et pas coupé du monde non plus.
3: Alors, je trouve que du coup, mes parents, ils utilisent très raisonnablement les appareils, du coup. Et en fait, des fois, c'est dans une conversation, c'est ils nous coupent parce qu'ils ont un message sur leur téléphone, mais c'est vraiment très rare quand même.
1: Des fois, on se fait. Alors, c'est rare qu'on se fait couper parce qu'en fait, eux, ils disent on n'a pas le droit de, par exemple, utiliser le téléphone quand on mange et tout. Par contre, quand on mange pas, il y a un message qui arrive. Papa, il a un appel, bah direct, il part du jeu et il fait son appel si c'est important. Et puis souvent, des fois, moi, elle me dit « Non, là, je peux pas, je suis en train de regarder mes messages. » Donc voilà. Donc des fois, je me suis un peu dégoûtée.
0: Moi, je suis un peu moins stricte que Florie, par exemple, sur l'utilisation du téléphone à table. On est en train de parler d'un sujet et qu'on n'a pas l'information, j'ai tendance à attraper mon téléphone et à sortir, à regarder. Ah, ben voilà, comme ça, j'ai la référence ou j'ai le sujet. Et Florie, à chaque fois, elle me coupe et on se prend un petit peu la tête parce qu'elle me dit, oui, mais ça, c'est quelque chose qu'on ne va pas supporter, qu'ils fassent plus tard, en fait. Tu n'as pas à montrer cet exemple-là. Donc oui, là, ça peut être un petit truc de crispation. Après, on est assez raccord, quand même.
2: Je suis loin d'être parfaite vis-à-vis de ce téléphone. De ce satané téléphone. J'essaie de faire attention, mais je me rends bien compte que voilà, on est adulte, du coup, on a notre téléphone dans la poche, ça sonne, on le sort. C'est pas tant des points de friction avec les enfants, c'est plus de la culpabilité, notamment quand ils étaient petits ou avec la petite, où je vais me rendre compte moi-même au bout d'un moment que j'ai dit, bah tiens, fini ta peinture, moi pendant ce temps, je vais répondre si j'ai le téléphone qui sonne. Je le fais très régulièrement et je m'en rends compte et je suis dans une culpabilité qui ne m'empêche pas de le faire et c'est un vrai travers, ça.
0: Ce qui est difficile dans notre famille, je trouve, aujourd'hui, c'est les différences d'âge. Parce que justement, on commence à donner accès à Elliot et Tom, qui sont grands, qui ont 13 ans et 11 ans, à du numérique. Et à l'âge de Millie, en fait, donc Millie, elle a 4 ans. C'est vrai qu'elle, elle a accès beaucoup plus, parce que c'est difficile d'organiser, on va pas la mettre dans une pièce à part. Et je vois qu'elle grandit pas de la même façon à son rapport au numérique, ça c'est sûr. J'ai du mal à me projeter parce que ça va tellement vite et je vois que l'usage, je sens qu'il va vraiment changer. Et j'ai l'impression qu'on sait pas encore vers quoi. Je suis pas inquiet parce que j'ai l'impression que ça roule dans notre famille, on n'est pas crispé par rapport au numérique et je me dis que pourquoi ça continuerait pas comme ça. Après, si l'usage change, je pense qu'on réussira à s'adapter.
2: À l'heure d'aujourd'hui, le collège est très très pro numérique, entre Pronote et les professeurs qui envoient sur ChatGPT pour faire des exposés. Est-ce qu'il va y avoir une prise de conscience de la société et des professeurs pour faire une marche arrière? Est-ce qu'ils vont mettre la puissance 1000 d'ici 10 ans? Ça, on sait pas.
6: Et je remercie cette famille de m'avoir accueilli chez eux pour recueillir ce témoignage. Je vais prendre les réactions de nos invités. Elles ont noté des choses. Alors, pas au bord de la Drôme, mais effectivement, Magali, je vous ai vu noter. Emmanuel, vous n'avez pas trop chaud sous le parasol ?
7: Ça va, ça va.
6: Dites-nous, qu'est-ce que vous avez retenu de cette famille?
7: Plein de choses. Parle de difficultés, des différences d'âge. Ça, c'est vraiment une réalité. C'est compliqué à gérer. Hein. Quand on a plusieurs enfants qui sont dans des besoins différents, dans des attentes et des demandes différentes par rapport au numérique, effectivement, c'est compliqué. Hein. Mm-hmm. Il y a l'histoire de Pronote, bah oui.
6: Il sort celui-là, le collège Pronote, on l'entend.
7: Oui, ça c'est sûr que c'est là aussi où d'ailleurs on n'en a pas encore parlé, mais l'histoire de la fracture numérique, elle s'y fait aussi beaucoup ressentir, hein, parce que dans l'établissement scolaire, il y a besoin du numérique. Même les parents sont parfois informés avant les enfants de leurs notes. Mmh. Ouais. Il y a l'histoire des règles, c'est important, cette histoire-là, de poser des règles d'usage, d'utilisation, et qu'elles soient claires, qu'elles soient expliquées. Et moi, je trouve ça intéressant, la façon dont elle l'a posée. Et puis, cette espèce d'injonction aussi à répondre au téléphone, où les parents culpabilisent en se disant, mais je me rends bien compte qu'en fait, je coupe la parole, Mais voilà, je reçois un appel et je réponds, mais j'ai bien conscience que, mais voilà. Je le fais quand même.
6: Et le jeune qui dit, je ne sais plus, mais en gros, j'ai un message, je vais le lire. Des phrases que je crois on a tous dit autour de la table. En fait, c'est cette impression que j'avais. Merci Emmanuel. Je me tourne vers Magali avant de partir en musique. Magali, qu'est-ce que vous avez retenu, Magali Romageau ? Alors, vous, médiatrice numérique, je précise quand même.
8: Moi, je trouve que c'est une famille qui est quand même exemplaire. Ils ont su trouver un petit peu une balance du trop, du pas assez, établir des règles. Les enfants ont l'air d'être volontaires, ont l'air d'être d'accord avec ça. Le fait de ne pas avoir de portable au collège, ça n'a pas l'air de les déranger. Donc, vraiment, je trouve que c'est une famille exemplaire. C'est pas tout à fait le genre de famille que je reçois à la fédération. Nous, c'est vrai que c'est plutôt des parents qui sont quand même assez dépassés. Ouais. Je fais le lien justement avec la scolarité et cette impression du tout numérique, jusqu'au maintenant aux photos de classe où il faut scanner des QR codes, créer des comptes, etc. Et c'est vrai que c'est pas évident d'arriver à trouver le juste milieu dans tout ça. Oui, effectivement.
6: On en parle, on parlera de la fracture numérique. On n'en avait pas trop parlé effectivement avec Emmanuel et on fera lien avec l'intergénérationnel puisqu'il le dit, il parle de l'âge et on en parlait au tout début dans mon introduction avec le directeur général de l'UNESCO qui précisait le défi est intergénérationnel. On le voit là et on a entendu dans le portrait. Juste avant ça, je vais laisser la parole à Raphaël s'il veut la prendre pour nous présenter. Le morceau qui vient.
9: Je vais la prendre rapidement. Un vétéran de la musique ressort un disque, c'est Tricky. Tricky, on l'a bien connu dans Massive Attack. Alors il ressort régulièrement des albums, il n'a jamais vraiment arrêté, mais là le dernier disque va sortir le 17 juillet. Moi j'ai toujours eu une certaine affection pour la musique de Tricky. L'album s'intitule Different When It Is Silent, et le morceau c'est Because I Don't Know.

0: On est toujours dans Parentalité, Mon Amour, votre magazine qui traite aujourd'hui du numérique et de tout ce qui va avec. Et c'est très très large. Avant de repartir dans la deuxième interview de cette émission, je vous propose d'écouter encore quelques personnes, des témoignages recueillis dans la rue. D'abord autour du téléphone dans la famille.
1: Moi j'aime bien, mais sinon ça va, ça me gêne pas trop parce que...
2: Bah toi t'en as pas déjà?
1: Oui, moi j'en ai pas et je sais pas quand je vais en avoir un, mais je suis bien. Moi, sans écran en soi, ça va bien. J'aime bien dessiner des canards et je m'occupe.
3: Bien sûr, oui, bien sûr. Et toi, comment ça se passe, du coup, le téléphone à la maison?
4: Bah, des fois, j'aimerais bien regarder les réseaux sociaux, enfin. Plus être, plus avoir le droit sur des choses, sauf que en fait c'est pas trop possible et ce que je vois ce qui se passe en ce moment, et ben voilà, c'est dur. Et puis mes copines, quand elles sont après au collège, elles parlent des trucs que moi je comprends pas, du coup c'est un peu compliqué, du coup bah j'arrive pas trop à entrer dans le truc. Donc je me sens un peu mise à l'écart.
0: Mise à l'écart. On en parle juste après. Je vous propose d'écouter le deuxième court extrait avec... on parle de discuter ensemble des choses. Alors, est-ce que vous en parlez en famille?
5: Ouais, on essaie d'en parler, mais c'est vrai que c'est assez conflictuel parce que... On arrive pas... Enfin, le peu que je lui accorde lui paraît pas suffisant. Alors que, voilà, je lui limite quand même le temps d'écran parce que ça pourrait être sans fin. Hein. On arrive à 30 minutes de SMS, c'est déjà pas mal, alors qu'on voit que les copines, elles passent presque des fois même des heures et des heures entières. Donc forcément, oui, elles se comparent. Et puis bah, moi, je vois aussi ce qui se fait aussi de l'autre côté, du côté des copines. Et, donc on est sur 30 minutes de SMS et puis des fois, elles veulent aller sur donc, CapCut. Ça, c'est un des faire des vidéos, des choses que bah, du coup, j'ai dit OK sur elles-mêmes créer des vidéos. Mais pas de les envoyer, pas de les poster. Après, il y a des jeux sur le téléphone sur lesquels je regarde avant pour dire si oui ou non, c'est OK. Mais voilà, il y a des choses que tu aimerais encore plus, forcément.
0: Et on finit par ça. J'espère en faire une émission. C'est le conseil de jeunes à leurs parents.
6: Oui, oui, c'est sûr. Bah, des fois, quand... Oui, par rapport à l'IA, par exemple, des fois, elle va peut-être tomber sur des vidéos d'IA où elle va... Alors on va avoir l'impression que c'est vrai, du coup je vais dire bah non, c'est pas vrai, parce que j'arrive mieux peut-être à percevoir ce qui est vrai ou faux. Mais sinon oui, je peux lui donner quelques conseils quand il y a des choses qu'elle comprend pas sur son téléphone ou voilà. Mais ça va maintenant, elle se débrouille bien toute seule, elle apprend vite.
0: Alors on parlait de digital natives pour nous, notre génération, mais eux, ils sont peut-être pas des digital natives de l'IA, ils ont vécu sans de l'intelligence artificielle. Alors on va en reparler. Emmanuel, peut-être quelques mots de ce que vous avez entendu là sur ces trois petits micro-trottoirs.
7: Toujours cette histoire de règles hein, où la maman elle explique voilà, les règles qu'elle a posées. Et ça, je trouve ça intéressant. Et puis, elles sont expliquées, elle dit pourquoi. Il y a cette notion d'exclusion, de mise à l'écart. C'est vrai que c'est toujours une préoccupation de... on revient sur cette histoire d'ambivalence, hein, de à la fois, je veux protéger, à la fois, je veux pas mettre à l'écart. Et du coup, qu'est-ce qu'on fait avec cette histoire-là? Qu'est-ce qu'on permet? Qu'est-ce qu'on autorise? Qu'est-ce qu'on n'autorise pas? Et puis ce temps-là, quand on met un temps, c'est difficile d'arrêter. Alors peut-être des fois de dire attention, il te reste plus que tant de temps. Il reste un quart d'heure, 10 minutes, 5 minutes. Là, ça va être vraiment la fin. Ça peut aussi permettre de. C'est comme quand on regarde une série où on est captivé et en fait, si on nous dit d'arrêter là comme ça, c'est
0: on
7: trop dur
0: pas.
7: D'arrêter.
0: C'est pareil pour nous finalement. Nathalie Romageau, avant de vous poser quelques questions, peut-être une réaction là aussi à ce que vous avez entendu. Je vois que vous validez ce que disait votre collègue.
8: Tout à fait, oui. Oui, effectivement, c'est une maman qui a l'air d'avoir posé des règles, qui a un regard quand même éclairé sur le numérique, qui n'a pas confié un téléphone comme ça à sa fille sans au préalable se renseigner de ce qu'elle lui mettait dans les mains. Donc oui, effectivement, je trouve qu'elle elle a trouvé le juste milieu et j'espère que pour elle, au fur et à mesure des années, ça va continuer ainsi.
0: sur l'IA. L'IA qui paraît chez la dernière jeune fille, c'est alors, elle qui commence à piloter.
8: Oui, alors l'IA c'est compliqué parce que l'IA en fait est très intrusif et maintenant on l'a absolument sur tous les outils, sur toutes les applications. Chaque application sur notre téléphone par exemple a sa petite IA personnalisée. Donc moi je donne toujours cet exemple parce qu'on va pas se mentir, hein, y a énormément d'enfants maintenant qui font leurs devoirs avec l'IA. Moi, ce que je conseille vraiment aux parents par rapport à ça, c'est, par exemple, vous ne comprenez pas un exercice de maths, ne demandez pas à l'IA de vous le faire, demandez à l'IA de vous l'expliquer. C'est et donc, du coup, au lieu de prendre la place, l'IA devient assistant. Mmh. Et je trouve que c'est beaucoup plus pédagogique.
0: On ne fait pas à la place de...
8: On explique.
0: Je peux préciser, ouais. Je me permets de préciser, d'avouer qu'elle m'a un petit peu assisté, mais effectivement pas à la place de, et c'est beaucoup plus valorisant d'ailleurs de sortir ici pour l'animation d'une émission aussi de choses qu'on a pu trouver en se faisant aider parfois. Vous m'avez remémoré vous aussi des choses quand on a préparé au téléphone Magali, vous m'avez dit, vous m'avez parlé des forfaits illimités, vous m'avez dit que c'était le tournant pour vous, le tournant dans le numérique.
8: C'est
0: et là,
8: ça
0: m'a replongé sur des vieilles choses. Effectivement, à un moment donné, ça a basculé et on pouvait aller tant qu'on voulait sur nos téléphones. Quelle évolution de votre pratique numérique, vous aussi, finalement vous n'êtes pas digital native, je rappelle, moi non plus, Emmanuel non plus, Stéphanie qui est là, monsieur, non plus, et Raphaël non plus. Vous voyez, on a fait le tour du studio. qu'est-ce que vous en diriez de cette pratique avec ce tournant de l'illimité?
8: Alors, je pense que ça a été un véritable tournant parce qu'au début, on nous a mis les téléphones dans les mains, mais je pense que tout le monde se souvient du fameux Nokia 3310, hein, le téléphone incassable, mais où
0: on
8: il
0: fait
8: fallait,
0: même plus de pub, c'est une institution ça.
8: Oui, voilà. Et disons qu'il fallait à peu près 10 minutes pour écrire un texto, hein, appuyer trois fois sur la touche pour faire une lettre, donc voilà. Et il y a eu vraiment un tournant avec tous ces forfaits illimités, ces réseaux illimités, etc. On compte plus les SMS, on a des gigas, et ça, je pense que ça a accentué notre dépendance au numérique, tout à fait.
0: Dépendance, vous l'avez dit. Vous êtes aujourd'hui médiatrice numérique.
8: Oui.
0: On l'a dit tout à l'heure, hein, donc à la Fédération Famille Rurale de la Drôme. Et votre entourage, il est étonné, vous m'avez dit, par votre métier. Ah bon, tu fais ça? Pour quelle raison on s'étonne d'avoir des médiateurs numériques? Pourtant, on voit bien que c'est compliqué, qu'on est dans cet océan dont je parlais tout à l'heure.
8: Oui. Alors, moi, on est un petit peu étonné parce que, disons que médiateur numérique, on a tendance peut-être à confondre avec technicien informatique, donc un métier d'homme. Voilà.
0: Ah oui,
8: voilà. Premier préjugé. Voilà. Alors qu'en fait, c'est quand même un métier qui nécessite quand même beaucoup de social. Et la dématérialisation des services publics, vraiment, qui est arrivée dans les années 2000, a vraiment marqué un véritable tournant. Et c'est à partir de cette année-là que mon métier est apparu.
0: Vous avez commencé vos interventions dans cette émission en parlant de « il ne faut pas interdire, mais accompagner ».
8: Tout à fait.
0: Et vous m'aviez précisé interdire à un enfant d'avoir un compte sur les réseaux sociaux. Ça ne sert pas à grand-chose parce qu'il va s'en créer un dans votre dos. Pourtant, se dessine une interdiction légale des réseaux sociaux en dessous de 15 ans. C'est un texte qui a été retoqué là, juste là par l'Union européenne, mais qui pourrait sortir en septembre. Vous en pensez quoi si on bascule dans l'interdiction légale?
8: Alors, ça dépend. Y a interdiction et interdiction. C'est-à-dire que si, par exemple, vous prenez un mineur qui va se créer une adresse mail et qu'il a juste une case à cocher « j'ai plus de 15 ans », je trouve que cette interdiction, finalement, elle va pas servir à grand-chose. Et du coup, les adolescents vont la détourner et ils vont continuer à aller sur les réseaux derrière le dos des adultes. Donc, je trouve pas ça très productif.
0: Ouais. Oui, c'est pas effectivement productif, ça sera derrière le dos les parents d'autant plus démunis de
8: exactement.
0: Le trouver peut-être en décalé. Il faut donc parler, il faut donc accompagner, on l'a dit plusieurs fois dans cette émission. Et on a vu cet enfant qui accompagnait son parent tout à l'heure, en tout cas qui lui expliquait des choses. Et vous, sur certaines personnes, un enfant qui dit « mais tu vas voir, c'est facile ». Je crois qu'on l'a tous entendu. Et en fait, le parent n'a rien compris. Et vous êtes là pour faire cette pédagogie. puisque ces outils vont faire se sentir bête. Et peut-être qu'on a tous aussi, autour de cette table, ressenti ce sentiment. Qu'est-ce que vous dites aux parents? Venez ici, vous êtes en sécurité dans cet espace.
8: Alors moi déjà, je leur dis félicitations déjà d'avoir poussé la porte d'une structure de médiation numérique, parce que c'est déjà un grand pas. Et lorsque vous arrivez à Famille Rurale, j'ai pris un grand tableau noir et en gros j'ai marqué « Je ne suis pas nulle avec l'ordinateur, je ne sais pas encore faire ». Voilà. J'essaye de mettre vraiment les personnes en confiance. J'ai beaucoup de parents justement qui viennent me voir et qui me disent bah oui mais mon enfant il m'a dit tu vas voir c'est facile mais j'ai rien compris alors du coup j'ai honte etc. Donc moi je leur dis mais écoutez apprendre le numérique c'est un métier. Moi je suis allée à l'école, j'ai fait des études pour être médiatrice numérique dont j'ai appris la pédagogie et ça les enfants ne l'ont pas forcément. Donc vous n'êtes pas incompétent, c'est juste qu'on ne vous a pas bien expliqué.
0: Voilà, juste un problème d'explication. Est-ce qu'il ne faudrait pas des modes d'emploi? Alors, je ne sais pas, dans les conditions générales d'utilisation des applis ou des téléphones, des objets connectés, etc., peut-être que ça existe au fin fond de quelque chose, mais est-ce qu'il ne faudrait pas des modes d'emploi comme on l'avait pour monter un meuble ou utiliser un grille-pain?
8: Tout à fait, ou alors pousser une porte de structure de médiation numérique et nous, on vous expliquera.
0: Est-ce que vous donnez des choses, je voulais dire ça, pardon, bien entendu, est-ce que vous allez donner ces choses avec lesquelles on va partir à la maison pour aller plus loin, pour regarder, pour s'informer et puis pour actualiser, parce que les choses vont très très vite. Qu'est-ce que vous donnez après votre porte quand on en repart?
8: Alors moi, je crée mes propres supports. Tout simplement, des supports colorés, des supports imagés, comme je dis, j'y vais souvent un petit peu à la truelle, je vulgarise énormément les choses, mais finalement c'est vrai que les parents me disent ah ben comme ça c'est plus simple, voilà, des images, des couleurs, des flèches rouges très grosses, cliquez ici, faites ci, faites ça, et du coup je leur redonne les supports lorsqu'ils s'en vont.
0: Alors à la truelle, vous m'aviez dit une définition de l'IA, je crois qu'on finalement on l'a pas dit, on est parti sur autre chose, vous m'aviez dit que l'IA pour vous, ou la définition.

0: en fait, de pouvoir questionner sur ce qu'est cet outil, parce qu'il faut rappeler, c'est quand même des ordinateurs physiquement. Je n'ai pas les matières dans lesquelles c'est construit, mais en tout cas, c'est plein de matières différentes assemblées. Il ne faut pas l'oublier, parce que quand on en parle aujourd'hui, on parle presque d'une personne. Est-ce que vous avez ce sentiment, je ne veux pas aller dans l'anxiogène, mais d'une peur face à ce mur qu'est cette intelligence qui grandit à une vitesse grand V, même si c'est du physique?
1: Alors moi, pour l'instant, c'est pas tant dans les usages, parce que je trouve encore qu'on arrive quand même à avoir un usage raisonné de l'IA, hein, lorsqu'on a un esprit critique. Moi, c'est plus cela ce qui me fait souci, c'est en termes d'environnement. Vraiment, ça nécessite...
0: Il fait chaud dehors aujourd'hui.
1: Voilà.
0: Je pense qu'Emmanuel ne dira pas le contraire.
1: Et le problème, c'est que là, il va y avoir par exemple un centre d'entraînement qui va s'ouvrir ou qui s'est ouvert, je n'ai pas l'information, pas loin de Valence. Ça nécessite énormément d'eau pour refroidir les systèmes.
0: Centre d'entraînement d'intelligence artificielle.
1: Artificielle à Rovalte, hein, exactement. Et donc, du coup, moi, là, vraiment, où je me pose la question sur les années à venir, c'est sur l'impact environnemental. De l'intelligence artificielle, plus que de ses usages au quotidien.
0: Qui aura de fait un impact sur nous. On se rapproche de la fin de cette émission, c'est l'agenda de Stéphanie. Merci beaucoup Magali, j'avais encore beaucoup de questions à vous poser. On vous fera revenir ou on créera des suppléments parentalité, mon amour. Stéphanie, un agenda aujourd'hui assez rapide.
2: Partout sur le territoire de la Dromois, de nombreuses propositions sont faites pour que les parents puissent partager du temps avec leurs enfants. Donc, je vais vous donner une sélection de pistes estivales pour se changer les idées. Donc, d'abord, nos invités nous ont parlé du numérique. Et pour rester dans la thématique, l'espace de vie sociale de L'Oriole propose tous les lundis de juillet des ateliers sur l'intelligence artificielle. Dans une autre catégorie, le Tour de France cycliste a commencé et la Coupe du Monde est en cours. Donc, et en plus, en tout cas chez nous dans la Drôme, il fait chaud. Donc, pour allier activité physique et bonheur d'avoir les pieds dans l'eau, le centre aquatique Le Diabolo de Bourg-de-Péage propose 4 animations insolites pour petits et grands autour du sport. Ça commence le 15 juillet avec du golf, puis de la boxe, en passant par la réalité virtuelle et enfin le spikeball. Et l'été, ce sont aussi des arts de la rue qui sont à découvrir. Donc, destination avec le pays, dans le pays du Diwa, le mardi 21 juillet à 18h30, avec la compagnie 128 kilos de mélèze. C'est un spectacle de cirque autoporté, tout public, au centre de Die. Le 27 juillet, au même endroit, à 18h30, un autre spectacle de marionnettes qui s'appelle Récital pour boules de poils à découvrir. Et on avance dans le temps en août, plus précisément le 16, avec un spectacle aussi de cirque et de théâtre, Place du Champ de Mars à Saint-Vallier à 18h30. Je vous donne la parole, Bastien.
0: Merci, je reviens sur Die et je leur envoie du plein de courage avec les incendies actuellement là-bas. Je vous conseille quelques lectures pour l'été. C'est les règles d'or du bon usage de mon téléphone. C'est l'UNAF. Pas l'UNAF, mais l'UNAF qui le propose. Mon enfant et les écrans. Allez voir ça. Il y a plein de choses dedans. Je protège mon enfant. .gouv.fr. Là aussi, plein de ressources autour du numérique. Et je vous conseille un livre qui est très marrant qui s'appelle Aide tes parents à décrocher des écrans. C'est Guillemette Fort et Mélodie Dentruc chez Casterman. Allez-y, c'est parfait pour le lire avec vos bambins cet été. Vous verrez. On y trouve plein de choses et c'est eux qui vont vous le lire surtout le soir. En tout cas, il y a plein de ressources sur Internet autour du numérique. N'hésitez pas à aller consulter. Je termine cette émission. Merci Stéphanie, j'ai même pas dit merci. Ce 48e numéro de Parentalité, mon amour, se termine. Merci de nous avoir suivis. Merci à mes invités du jour, Emmanuel Delaveau, référente famille à la MJC Grand Charan, et Magali Romageau, médiatrice numérique à la Fédération Famille Rurale de la Drôme. Merci à la CAF de la Drôme et à l'UDAF 26. Merci à Raph pour la technique et les choix musicaux et à l'ensemble de celles et ceux qui créent des ressources pour nous permettre de voir plus clair dans cet univers numérique. en expansion ultra rapide. On se retrouve à la rentrée depuis la journée du réseau d'écoute, d'appui et d'accompagnement des parents, le Réap de la Drôme. On y parlera notamment d'un nouveau site internet, tiens tiens, Parents Drôme, qui sort début septembre. 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Pour finir, je citerai Laurent Noé, directeur de l'Académie de l'Éducation nationale de Paris, qui disait lors

d'une table ronde au Sénat que je vous conseille d'aller voir. Elle dure 2 heures, mais c'est super intéressant, que vous pouvez donc retrouver sur le site du Sénat. Rien dans la vie n'est plus contagieux que l'exemple. Merci de nous avoir suivis. À bientôt dans Parentalité, mon amour. Salut, salut.

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0: Bien le bonjour.
1: Bonjour.
2: Bonjour.
0: 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Vous écoutez le troisième épisode de l'émission La Maison Brûle, deux heures consacrées à l'antifascisme, au transféminisme et à la décolonialité. Nous sommes quatre dans le studio et aujourd'hui, on va parler de résistance à la campagne. Il fait chaud, il fait beaucoup trop chaud. Ça nous rappelle l'urgence politique. Nous sommes dans un état caniculaire, extrémiste, où les politiques autoritaires s'échauffent, où nous avons du mal à bouger, à nous organiser, mais on est là. Et nos résistantes sont bouillonnantes. Il fait chaud, beaucoup trop chaud. Les températures ont explosé, littéralement. Difficile de bouger, de respirer, de réfléchir et de faire les choses du quotidien, comme travailler.
3: Rappelez-vous la semaine du 25 au 29 mai, récemment, des records de chaleur sont enregistrés en Drôme-Ardèche. Le 27 mai, alors que toutes les alertes sont au rouge, Daniel, employé dans le BTP, travaille pendant des heures sur un toit, dans la Drôme, près de Die. Alors qu'il fait 31 degrés à l'ombre. Pris d'un malaise, il décède d'hyperthermie dans la nuit. Il avait 19 ans.
0: Dans la France de Macron, mais déjà avant, avec les gouvernements successifs de la droite et de la gauche bourgeoise, l'État abandonne les campagnes. Il impose des conditions de vie dégradées, voire indignes, aux ruraux. Il ferme les hôpitaux, les maternités, les écoles, les services publics. Les campagnes sont isolées dans le silence et le mépris. Et surfant sur la colère des campagnes, en prétendant être proche du peuple et du terroir, l'extrême droite œuvre depuis plusieurs années à gagner le vote rural. En 2024, lors des législatives anticipées, sur les 10 millions de voix pour le Rassemblement national, 7 millions provenaient des communes de moins de 10 000 habitantes. Alors on peut facilement tomber dans les clichés propagés par les bourgeois des grandes villes qui adorent se mettre au vert dans leurs maisons de campagne et en même temps qui méprisent les gens qui y vivent. C'est bouseux, arriéré et forcément facho.
1: Facho les campagnes ? Oui, c'est vrai, l'extrême droite y est bien présente. Mais à plein d'endroits, un autre monde s'y fabrique en parallèle. Des solidarités locales, des résistances fortes, des alternatives. Car c'est aussi dans les zones isolées que s'imaginent et se construisent des utopies. Même si la gauche parlementaire abandonne la ruralité, la résistance s'y organise depuis la base, ancrée dans les mouvements sociaux, les luttes paysannes et écologistes. Et l'antifascisme est bien là, en place, solide. En marge des grandes villes, à petite échelle, avec nos imaginaires, nos outils et nos pratiques, l'antifascisme des campagnards, des plouques et des bouseuses s'organise. Il est déter et créatif, il s'invente autrement. Ici, dans la Drôme, il fait écho à une mémoire antifasciste pas si ancienne, celle des maquisards et maquisardes du maquis du Vercors, la base principale de la résistance française pendant la Seconde Guerre mondiale.
3: Notre troisième épisode de La Maison Brûle se situe loin des métropoles. Il se penche sur nos antifascismes des villages, des petites villes, des champs, des collines, des rivières et des bois. En se concentrant sur notre contexte, la Drôme, nous avons interrogé différentes militantes du coin pour parler de leur collectif antifasciste et des spécificités de leur lutte. Pour lier notre présent à nos mémoires, nous partirons enfin sur l'île de Jersey dans les années 40 pour faire ressurgir deux figures queer de la résistance au nazisme, Claude Cahun et Marcel Moore.
1: Et donc, là, on va commencer par un flash infofascisme.
3: Alors, oui, le flash infofascisme qui nous donne toujours la pêche. Malheureusement, c'est un peu de l'ironie. Donc, ça aura échappé à personne. Le gouvernement pousse à la guerre et tente d'accoutumer la population à cette idée. Avec la propagande pour le service militaire volontaire et l'endoctrinement des jeunes sans études et sans emploi, les discours d'appel au sacrifice du peuple, l'armée qui recrute dans les écoles et les supermarchés, la loi de programmation militaire qui accélère le réarmement de la France avec une hausse du budget de la défense qui est aujourd'hui, attention, de 413 milliards d'euros. C'est-à-dire que le budget des armées a doublé depuis Macron. Il y a deux semaines, les députés RN et droite ont voté la création d'un état d'alerte de sécurité nationale déclenchable par le Conseil des ministres sous des prétextes vagues. Menace grave et actuelle. Cette menace grave et actuelle, complètement floue, permettra de mettre en place pendant deux mois, à n'importe quel moment, des mesures d'exception, comme construire des équipements, réquisitionner des terres, produire de l'armement sans respecter les lois, qu'elles soient environnementales, l'urbanisme, etc. Établir des zones ou des périmètres de sécurité avec accès restreint, déployer les forces armées sur le territoire national. Tout ça. Et tout ça sans avoir à demander l'accord du Parlement. Les macronistes imposent ainsi un état d'urgence sans aucun garde-fou législatif. Un état d'urgence défini comme, je cite, « un espace entre l'état de guerre et l'état de paix ». Déclenchable, on l'a dit, à tout moment, pour pouvoir contrôler, réprimer la population et construire un état de peur et de défiance envers un ennemi vague, non défini. Alors des milliers de lycéens et de lycéennes et d'étudiants et étudiantes manifestent depuis ces derniers mois, depuis le printemps, contre la propagande de guerre et le retour du service militaire notamment, pour dénoncer les partenariats des universités avec les entreprises d'armement complices du génocide, Thalès, du génocide à Gaza je précise, donc Thalès, Safran, Dassault. Antifascisme et antimilitarisme, même combat, donc rejoignez la lutte. Sinon, une autre mauvaise nouvelle est tombée il y a quelques jours. Je vous rappelle que dans la première émission de La Maison Brûle, sur le fascisme et le capitalisme, vous pouvez réécouter, j'avais longuement alerté sur le vote imminent par les eurodéputés d'un règlement retour visant à durcir la traque et la répression des migrants et des migrantes en Europe. Donc, ça y est, c'est passé. C'est très grave. Les eurodéputés et les États de l'Union européenne ont trouvé un accord permettant d'expulser massivement et violemment, de systématiser les rafles et les emprisonnements. Et le truc le plus alarmant, c'est la mise en place de camps de rétention, de concentration en réalité, en dehors de l'Europe. On a parlé de l'Égypte, Kosovo, on a parlé du Rwanda, l'Ouganda, l'Ouzbékistan. Des camps pour détenir des personnes sans papier raflées. Nous rappelons encore que contre ces politiques criminelles, seul un mouvement de solidarité large de la population contre la répression anti-migrante sera efficace. Sur le modèle, par exemple, des mobilisations à Minneapolis contre ICE.
1: Ouais. Et bon, juste une fois, pour cette émission, on va parler un peu de Paris, parce que sinon, c'est pas le sujet de l'émission, hein, mais... Voilà, ben le mois de mai à Paris, c'est bien connu, c'est fais ce qu'il te plaît, bois des coups en terrasse, fais la fête dehors avec tes potes, tranquille, printemps. Bon, sauf que ce mois de mai 2026, il y a eu un paquet de nazis hardcore qui ont traîné dans les rues de Paris. Ça a senti salement mauvais. Déjà, il y a un rassemblement du comité 9 mai, ou C9M, qui commémore la mort d'un des leurs qui voulait échapper aux flics dans les années 90. Ce rassemblement rassemble chaque année la crème de la crème des droitards les plus dégueulasses d'Europe, parce qu'ils font le voyage. Et c'est tous les ans, bon, assez régulièrement parce que parfois il est interdit. Cette fois-ci, il a été interdit, mais ce week-end-là, eh ben, quand même pas mal de pétainistes, fans d'Hitler et autres nostalgiques de l'esclavage et des chambres à gaz ont traîné dans Paris. Ensuite, le 21 mai dernier, à l'occasion d'un match de foot, je ne sais plus lequel, plus d'une centaine de supporters de foot des clubs de Nice, Lille et Nancy, en mode hooligan, crâne rasé, croix gammée et tout l'attirail, ont attaqué un bar et des passants sur le canal Saint-Martin à Paris, comme ça, gratos. avec des appels explicites à casser des Noirs et des Arabes. Et les médias parlent d'une rixe ou d'une bagarre entre supporters quand il s'agissait pourtant ce soir-là d'une milice néo-nazie qui a fait une vraie descente, ciblant ses victimes en raison de leur couleur de peau ou de leur apparence vestimentaire. Et pour parler un peu du traitement différencié par les médias, en parallèle, après la victoire du PSG à la Ligue des Champions le week-end dernier, enfin c'était le dernier week-end de mai, le déferlement de commentaires injurieux par les médias dominants sur les supporters qui font la fête ensemble paraît hallucinant. Enfin, en comparaison avec comment a été décrite la descente de hooligans nazis. Du coup, ça a parlé de violence, de barbares, de sauvagerie. Et on sait bien le sous-texte de cette séquence. Quand les nazis font la fête ensemble, c'est pas bien grave. Ils débordent un peu et bousculent quelques passants. Quand les jeunes des quartiers populaires ressentent pour une fois un peu de joie et de fierté d'être parisiens, ils sont condamnés par dizaines à des peines de prison, se font gazer jusqu'au malaise ou prennent des LBD dans la gueule. Pour rétablir une vérité, au vu des images, des récits et des témoignages, les violences sont venues en masse de la police et non des fêtards qui ont cramé juste quelques poubelles. Et au passage, on adresse tout notre soutien à cet enfant de 13 ans, habitant de Bobigny, qui a perdu un œil parce qu'une ordure de flic a décidé de tirer avec un LBD depuis sa voiture sur un groupe d'enfants pour les disperser alors qu'ils voulaient fêter la victoire de leur club.
3: Hardcore. Et d'ailleurs, je dois rappeler que les fachos tuent. Ils commettent régulièrement des assassinats, des tueries de masse et des attentats. Et ça, les médias l'oublient ou le cachent. Le dernier en date, le dernier attentat en date, il a eu lieu aux États-Unis à San Diego, en Californie, le 18 mai 2026. Deux adolescents armés, Kain Clark et Caleb Vasquez, âgés de 17 et 18 ans, appartenant à la mouvance néo-nazie et suprémaciste blanche, ont attaqué la plus grande mosquée de San Diego en pleine matinée. Ils ont assassiné trois employés de la mosquée, dont un agent de sécurité, je dis son nom, Amin Abdullah, qui a eu le courage de défendre l'entrée du bâtiment et de prévenir les personnes à l'intérieur, dont plus de 140 enfants. Donc grâce à lui, paix à son âme, une tuerie de masse a été évitée. Les deux néo-nazis fuyant la police se sont finalement suicidés. Dans leur voiture, les flics ont retrouvé des textes islamophobes. Sur l'arme de l'un des deux adolescents figurait une croix gammée qui était gravée, accompagnée de trois mots « guerre raciale maintenant ». Curieusement, les médias des deux côtés de l'Atlantique sont bien silencieux sur cet attentat terroriste néo-nazi.
1: Ok, bon, on a quand même des petites infos fun pour respirer à un coup.
3: Ouf.
1: Et pour vous montrer que parfois les artistes font rager les fachos rageux.

0: Et oui, encore une fois, la Queen Aya Nakamura a fait une belle réponse aux fachos qui avaient déployé une banderole raciste en 2024 contre sa participation à la cérémonie des JO. Pendant ses concerts au Stade de France fin mai, entre parenthèses, juste 220 000 personnes se sont rassemblées sur trois sœurs au Stade de France pour aller voir Aya.
1: Ça fait plusieurs villes. Hein.
0: Ouais. En tout cas, pendant ses concerts, la banderole est déployée sur un écran géant.
1: Vous voulez l'écouter, c'est ça.
0: Pendant ses concerts, la banderole est déployée sur un écran géant et crame entièrement alors qu'elle apparaît derrière. C'est trop beau, allez voir la vidéo. Et on voudrait, pour finir ces infos, faire un gros big up au rappeur Soli, qui n'était pas très connu et qui vient de faire un buzz magnifique pour une petite chansonnette où il s'en prend aux fachos et à l'électorat RN avec des très bonnes punchlines, comme par exemple « Coup de pied dans la tête d'un facho, quelle bonne saveur !» Ou encore « La jeunesse vous emmerde, je parle de la vraie vie, pas celle
1: de la vraie, pas celle des
0: réseaux. Tu pleures pas pour la Palestine ni le Congo, je pleurerai jamais pour la mort d'un facho. » Et dans le clip de la chanson, qui est un peu cheap, mais qui est très drôle, il y a trois personnes qui portent des masques en carton de Jordan Bardella, Marine Le Pen et Éric Zemmour, et qui se font casser la gueule par le rappeur et ses potes. On dirait une grosse blague, en tout cas, nous, ça nous a bien fait rire. Mais il y en a un qui n'a pas rigolé du tout, c'est Bardella, qui a porté plainte contre Soli. Bon, ça m'étonne pas, l'extrême droite, son programme politique, je le rappelle, c'est le matin, petit déjeuner avec les grands patrons, et tout le reste de la journée, harceler les gauchos. Vous pouvez imaginer que ça a fait un bon coup de pouce à la carrière de Soli. Espérons qu'il ne prenne pas trop cher en justice et plutôt qu'il devienne riche grâce au ouin-ouin de Bardella. Et on l'écoute, évidemment.

0: Nous sommes toujours sur Radio Saint-Ferréol dans l'émission La Maison Brûle. Nous allons écouter en fait un interview d'une camarade du Royan. Suite à l'attaque néo-nazie du quartier de la Monnaie à Romans-sur-Isère après la mort de Thomas en 2023, dans le Royan, donc au pied du Vercors, des camarades ont mis en place une résistance antifa. Nous allons écouter leur expérience. Bonjour Paloma, vu que tu t'es vraiment organisée suite au drame de Crépol, ce qu'on appelait le drame de Crépol, et que tu as participé à la mobilisation antifasciste et antiraciste qui s'est organisée ensuite, et je voulais que tu recontextualises et que tu racontes un peu ce qui s'est passé.
1: Eh ben, salut. Oui, du coup, nous, on a un peu comme tout le monde entendu ce qui s'est passé dans le village de Crépol. Donc, c'est un village dans la Drôme des Collines. C'était la nuit du 17 au 18 novembre en 2023. Donc, il y avait un bal de village. En milieu rural. Et là, il s'est passé que donc il y a un groupe de personnes de Romans et notamment du quartier de la Monnaie qui sont allées à ce bal. Donc c'était surtout des jeunes entre 16 et 20 ans qui étaient présents dans ce bal. Et suite à des agressions racistes qu'il y a eu dans ce bal, et il y a eu une grande bagarre entre plusieurs personnes, donc notamment. Des personnes qui étaient membres d'un club de rugby dont faisait partie Thomas et des personnes de Romans et du quartier de la Monnaie. Et pendant cette bagarre, il y a eu plusieurs coups de couteau qui ont été portés sur 9 personnes au total, et dont une, Thomas, qui est décédé suite à ces agressions-là. Il s'en est suivi du coup une sorte de grande scandale de on a tué un de nos jeunes qui était un bon jeune qui faisait
0: un
1: du
0: bon
1: rugby,
0: rugbyman, ouais.
1: Voilà, représentait le bon français, enfin qui représentait tout ce truc de
0: du petit blanc, voilà, bien de la campagne,
1: voilà, c'est ça, qui est un symbole de la force aussi, enfin tout ça. Et Et donc entre la mère Thoraval de Romans qui a sorti des dingueries sur les personnes du quartier de la Monnaie, c'est un quartier de la Monnaie qui est habité principalement par des personnes issues de l'immigration, à les traiter de racailles et de sauvages, et tout ce discours aussi.
0: Un discours hyper déshumanisant dans les médias.
1: Tout à fait. Il y a eu une minute de silence pour Thomas à l'Assemblée, comme on a pu voir aussi là récemment avec Quentin qui a été tué.
0: En l'occurrence, Thomas, c'était pas forcément un militant d'extrême droite.
1: Non, absolument pas. Ouais. C'était vraiment juste un jeune du village, quoi. Et ensuite il y a eu
0: malgré la tristesse un jeune qui meurt, et surtout c'est pas du tout là un néo-nazi comme Quentin, c'est triste, mais en fait c'est ce qui nous parle là, c'est la manière dont il y a un espèce d'emballement médiatique autour de cette mort là d'un jeune blanc, et jamais pour le cas des agressions contre des personnes racisées, quoi.
1: Voilà, ouais, bah ça,
0: ou des meurtres,
1: ça fait que rappeler à quel point le traitement médiatique est différent quand il s'agit de personnes blanches ou personnes racisées. Et du coup, il y a eu ça, il y a eu ce drame. Ensuite, les médias en ont parlé. Il y a eu un rassemblement à l'appel des habitants et habitantes de la Monnaie pour dire, en fait, parce qu'entre-temps, il y a eu des fachos qui sont descendus dans le quartier faire une sorte de ratonnade comme à l'époque, et donc les habitants de Romans ont appelé à soutien. Et là, on était plusieurs personnes donc du coin, entre le Royan et le tour, là, à se dire bon, on y va. Donc là, on était, je sais plus combien exactement, mais on était pas mal. Et suite à ça, on s'est dit bon, là, en fait, on se réunit, on fait quelque chose, faut qu'on parle.
0: Mais cette mobilisation, elle a été payante, quoi, c'est-à-dire que vous avez pu faire partie.
1: On a surtout été avec les personnes qui ont fait appel à soutien, on s'est un peu rencontrés. C'était un truc court, quoi, dans une après-midi, quelques heures. Ça a payé parce que ça a fait parler du fait que les personnes de la Monnaie voulaient pas être assimilées à un truc de... Enfin, on n'est pas tous, bien sûr, des tueurs, comme peuvent le dire les médias ou la mairesse ou tout ça. Et nous, on est partis en se disant, bon, bah, vas-y, il faut qu'on parle de cette question du fascisme à la campagne. Parce qu'en fait, c'est tout ça aussi que ça rend visible. Et voilà. Et donc après, on a fait une première réunion où on était une vingtaine, trentaine de personnes. On s'est dit, qu'est-ce qu'on fait ? Est-ce qu'on retourne à la Monnaie, faire plus de liens, se dire, en fait, on est ensemble, c'est quoi vos besoins ? Et assez vite, on s'est plus... Enfin, du coup, il s'en est suivi un tas de réunions où on s'est donné rendez-vous une fois par mois pour se retrouver, parler de comment on voit, nous, le fascisme à la campagne et comment on lutte contre. Et... Donc ça, ça a commencé donc fin 2023 et voilà. Du coup, une fois par mois, on se retrouvait. Pendant un an, on a fait des réunions. En fait, après, bien sûr, on a commencé à parler de la Palestine. Qu'est-ce qu'on fait pour la Palestine, pour parler du génocide. Du coup, on a fait. Là, du coup, je vais dérouler parce que du coup, on a fait une formation BDS, boycott des investissements en sanctions avec des personnes de Saint-Étienne. On est allé tracté à Saint-Marcellin devant la BNP Paribas parce qu'à l'époque il y avait la campagne de boycott contre BNP devant Carrefour. Après il y a eu un petit groupe qui a dit bah nous on veut bosser plutôt sur la question du soutien aux personnes exilées, donc il y a une caisse de solidarité qui s'est montée, la caisse du sud Grésivaudan.
0: Donc à partir d'un déchaînement fasciste, il y a plein d'actions politiques, il y a une politisation plus large, quoi.
1: Carrément. Du coup, c'est la Palestine, l'exil et l'antiracisme. Et voilà, au final, ça a été que des groupes. Il y a un peu des groupes de travail qui sont créés et des actions concrètes qui se sont faites. Il y a eu toute une campagne de collage. Parce que du coup, il y a eu l'été 2024. Et là, il y a eu la dissolution de l'Assemblée, la montée du fascisme, l'ORN, nanana. Et là, on s'est fait une grosse motive, faire des affiches, aller coller. Pourquoi l'ORN fait ci, fait ça, les chiffres. On a tapissé le royaume d'affiches. Parce qu'entre temps, ça ripostait de l'autre côté. En fait, tous les jours, il y avait des tags
0: avec néo-nazis
1: qui apparaissaient, la croissette, les drapeaux français, les trucs fuck AFA. Et du coup, derrière ça, on repeignait, on réécrivait des trucs. Voilà. Donc ça se passait un peu à différents niveaux. Et là, ça a été aussi l'organisation d'événements de soutien pour la Palestine, qui ont ramené quand même pas mal de monde. Il y a eu des conférences.
0: J'aimerais bien te poser la question justement de la spécificité de l'organisation, d'une organisation antifasciste ou d'une solidarité antifasciste à la campagne. Qu'est-ce que tu peux en dire de la manière dont ça s'organise?
1: Et ben, la manière dont ça s'organise, c'est déjà, on est pas beaucoup. Au début, la première réunion, on était 30, ben, on est fini à être un noyau de 5-6 personnes.
0: Est-ce que c'est toujours une organisation entre des gens du Royan et aussi des gens du quartier de la Monnaie à Romans ou pas ?
1: Eh ben, on a essayé de se recréer des ponts. C'est pas évident parce qu'il y a ce truc où, en fait, à la campagne, ben, nous on est là et eux sont là-bas. Bon, il y a un truc de juste prendre la bagnole et tout, mais que. C'était pas si simple. Et il y a aussi un truc de posture sur laquelle il faut qu'on bosse. Mais en tout cas, avec les gens du quartier de la Monnaie de Saint-Nicolas, on a décidé pour la. Donc c'est un an après, en novembre 2024. Il y avait là un an de la mort de Thomas. Et là, on s'est dit, il faut qu'on fasse une grande marche, une grande manif antiraciste, antifasciste, parce qu'on avait. On savait qu'il y allait avoir cette commémoration et du coup qu'il allait avoir encore les fachos qui allaient revenir. Et du coup, ça a été une hyper belle orga de manif. C'était le 30 novembre 2024. Il y avait, on était 800 à avoir fait cette marche, du coup, avec en première ligne les banderoles, les jeunes de la Monnaie, les personnes militantes de Romans et des maisons quartiers et des assos des Duc Pop. Et bon, les partis s'en mêlaient un peu, mais enfin, il y avait surtout Elifi qui était là. Et nous, les ruraux de nos différents groupes. Puis des antifas qui sont venus des villes quand même. Enfin, y avait une grosse équipe de Lyon, une grosse équipe de Marseille. Et eux, en face, ils étaient 200, quoi.
0: Ah ouais, c'est ça, je me souviens. En général, ils ne sont pas beaucoup. Hein.
1: Ouais, c'est ça.
0: Il n'y a pas beaucoup de courage pour être dans la rue, hein, bien sûr.
1: ça, c'était trop beau comme moment. Et après, le truc qu'on a fait encore avec ces groupes-là de romans, c'est l'organisation d'une journée de lutte contre le racisme et le fascisme, du coup, le octobre 2025, à la maison de quartier à la maison de quartier de la Monnaie. Et là, pareil, du coup, on a fait plutôt une journée longue avec des intervenantes sur l'antifascisme, sur des travaux qu'avaient fait les jeunes de la Monnaie et des concerts, des trucs un peu plus festifs aussi.
0: Mais du coup, dans le Royan, l'antifascisme, les actions antifascistes que vous menez, c'est donc plutôt de l'affichage,
1: du collage, de l'affichage, de l'information aussi, parce qu'en vrai, il y a peu... En fait, c'est un peu ce que tu posais dans ta question, c'est comment on s'organise en milieu rural. En milieu rural, il n'y a pas d'espace de sociabilité. Il y a de moins en moins, de bars, de cafés, d'endroits où on peut juste aller se retrouver avec les personnes avec qui on n'est pas d'accord pour discuter. Et du coup, il y a ce truc qu'on se retrouve entre personnes des mêmes milieux, mais dans des endroits un peu cloisonnés. Et déjà, de pouvoir en parler, du coup, le premier truc, c'était, oui, faire de l'affichage, montrer qu'il y a un autre discours qui existe, qu'il y a des personnes qui sont antifascistes, antiracistes, mais aussi pouvoir proposer des endroits où les gens peuvent entendre un autre discours que BFM, CNews et
0: le gouvernement.
1: Et le gouvernement. Et du coup, créer des endroits où on peut entendre un autre discours. Continuer à afficher et après le tractage par exemple, ça c'est un truc que, quand on a fait le bilan là, de ces deux années de ce groupe, on s'est dit un des trucs qui nous avait fait kiffer les unes les autres, c'était en fait aller parler aux gens dans la rue qui sont loin de nos pensées politiques et d'entamer un dialogue et vas-y, ah tiens, les gens, ça les fait réfléchir, ah oui la Palestine, ah oui la colonisation, ah oui mais moi je peux faire quoi. Ça, c'est cool parce que ça fait que, enfin, voilà, rapidement, on se retrouve entre nous, convaincus déjà. On sait ce que c'est l'antifascisme, l'antiracisme. On est dedans, mais comment on touche les autres gens, quoi. Donc là, c'est là ce que je te disais tout à l'heure. On a fait une réunion de bilan parce qu'entre temps, oui, du coup, il y avait notre groupe plus, on va dire Royan périphérique et un groupe Royan centre. Et on était deux petits groupes de 5 personnes à faire un peu les mêmes trucs, à se dire, mais en fait, comment ça se fait là? Faut qu'on refasse un groupe. Il y a eu aussi des réunions avec
0: convergence,
1: des
0: gendarmes. Convergence, quoi, entre différents petits groupes antifascistes.
1: Et le truc du milieu rural aussi fait que... en vrai, c'est une vraie question de pourquoi... Pourquoi là? Parce que là, on a vu que à la mort de l'autre, enfin à l'assassinat de Quentin, on a refait une réunion et là, on était à nouveau 30. Ouais. Alors que pendant 2 ans, on n'était plus que 5, 6. En fait, est-ce que c'est qu'à chaque fois qu'il y a des événements,
0: qu'il y a du choc,
1: en fait, les gens ils sont là, ah, faut faire quelque chose, ça arrive.
0: Ah oui.
1: Alors qu'en fait, on sait très bien que c'est là depuis tout le temps.
0: Il y a des actes racistes, des propos racistes quotidiens.
1: Ça dégouline dans tous les discours. Et du coup, il faut pas lâcher la garde, quoi. Mais et là, on se dit, du coup, comment on repart là-dessus? Sans qu'à chaque fois ce soit des chocs qui font que les gens se mobilisent et qu'après hop ils repassent à leur truc.
0: De tenir sur le long terme quoi, par des actions de pédagogie, de conscientisation.
1: Carrément. Mais ce qui est, moi j'ai l'impression quand même un des trucs, un des enjeux forts de pouvoir avoir des espaces, enfin déjà c'est d'avoir des espaces à la campagne en fait, juste où on peut se croiser avec les gens, parce que dans le milieu on peut se croiser, on va chez les unes les autres, on a nos endroits, mais du coup nous on sait, mais les autres comment on leur parle, comment ils entendent un autre discours, parce que En fait, à la campagne, le discours de gauche, il est plus du tout audible. Enfin, il n'y a plus personne qui le porte. Et nous, on reste entre nous parce qu'on n'a pas envie d'entendre des trucs trop n'importe.
0: Enfin, on n'a pas envie d'entendre des trop violents, quoi.
1: Voilà. On se préserve aussi.
0: Mais
1: en même temps, si on va pas se confronter, si on va pas débattre, se dire, en fait, René, là, tu dis de la merde. Ah oui, mais c'est pas grave. Et c'est vrai que le bistrot, ça faisait ça dans les villages. Ça faisait que les gens pouvaient se parler quand même.
0: Ouais, après c'est dur pour les personnes racisées quand même. Je pense que c'est un peu compliqué d'aller se confronter à cette violence là. Je pense que
1: parce qu'il faut maintenant il faut qu'il y ait ces espaces avec une espèce de d'intransigeance sur tout propos sexiste, raciste, homophobe. Mais c'est une vraie question. Moi j'ai l'impression que il y a un peu un nœud de comment on y va tout en ayant des endroits pour se renforcer, pour continuer à lutter, à réfléchir aux stratégies, parce que ça, c'est violent ce qui arrive. Mais en même temps, en fait, il y a plein de gens qu'on peut pas juste dire. En fait, il y a pas d'autre discours qui existe que celui de l'extrême droite. Et c'est un peu ce qu'on s'est dit à la fin de cette réunion. En fait, va falloir qu'on sorte les doigts encore pour aller un peu y aller quand même. On a pensé à refaire. Tu sais, il y a ici, dans le Royan, il y a des trucs qui s'appellent le Corso. C'est une espèce de démonstration de chars où il y a toute la population blanche qui est là. Et dire, vas-y, comment on fait un char antifasciste, par exemple.
0: D'aller un peu. D'être visible présente
1: carrément.
0: Dans des endroits un peu importants pour la culture populaire, en fait.
1: Carrément. Okay. Faire des banquets en réponse à ces banquets de ce terrain qu'il organisait
0: les banquets du bien commun là
1: carrément
0: financé par sa fondation de facho. Merci beaucoup Paloma pour toutes ces idées et merci.
1: Merci à toi.
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0: Et on vient d'écouter Baby Volcano Knockdown. On a bien aimé qu'elle dise la maison est en feu. Et je voulais juste rebondir sur ce que vient de dire Paloma sur les corsos, enfin sur les fêtes de village, les bals de village. Il y a eu à Cray ce printemps un carnaval qui s'est dit antifasciste. Et en vrai, ça m'a fait plaisir plusieurs trucs, c'est que ils avaient fait une grosse com dans les mails de faire attention aux déguisements. De que les gens se posent la question si leurs déguisements sont pas moqueurs envers des peuples autochtones, sont pas racistes. Et j'ai appris, alors du coup j'y étais au début en tout cas, et
1: donc le carnaval antifasciste,
0: le carnaval antifasciste, pour moi c'est une tradition antifasciste et anti-État à la base, le carnaval, ouais. Mais il y a plein de fois où c'est dépolitisé, comme tout ce qu'on fait, comme les prides,
1: c'était vénère quoi,
0: et c'était vénère, gentillet quand même secret, tu vois, ouais. Mais moi j'avais les antennes et je n'ai vu que deux déguisements qui imitaient les tenues de peuples autochtones d'Amérique du Nord. Et vraiment, ça s'est noyé. J'ai vu que les gens avaient fait un effort et le caramontrant là qui a été brûlé, il était super bien. Il dénonçait à la fois l'État, les multinationales, le franc CFA. Enfin, j'avais trouvé que c'était bien. Donc, ça fait plaisir. Et donc, on incite à ce que des fêtes populaires de quartier, de village, soient antifascistes. C'est une bonne occasion de faire de l'antifascisme en mode festif, quoi.
1: Ouais. Et juste, je précise, parce que dans la discussion avec Paloma, il y a un moment où notre langue a fourché. Et il y a le mot assassinat de Quentin Durang qui est prononcé. Bon, Quentin Durang n'a pas du tout été assassiné. Il est mort dans une bagarre.
0: Il a
1: tout seul.
0: Il a tapé la tête. Il est tombé.
1: Il s'est tapé la tête contre le trottoir. Je sais pas. Mais en tout cas, voilà. Et je voulais vous présenter la suite. C'est-à-dire, on va maintenant s'entretenir avec l'AG Antifa de Cray, puisque depuis la fin du mois de février et justement après la mort de Quentin Durang, etc. Il y a une assemblée générale antifasciste, transféministe et décoloniale qui a commencé à se rassembler et qui s'organise désormais chaque semaine, régulièrement, à Cray. Deux camarades présentent ce collectif informel et ses actions.

0: Alors, à cette question de pourquoi de l'antifascisme à la campagne, je pense que j'ai envie de situer un peu les choses. Je dirais qu'on idéalise beaucoup la campagne comme un peu un havre de paix dans lequel on viendrait se reposer assez loin des tensions de la ville et au sein duquel les populations seraient unifiées autour d'un terroir, etc. Donc ça, c'est une vision très idéaliste qui nie des réalités quand même bien plus complexes. Parce que ce qu'on oublie souvent, c'est que la campagne, c'est aussi de l'isolement, des déserts médicaux, des réseaux de transport et de services publics peu, voire inexistants, des taux de chômage en hausse constante, un accès au logement de plus en plus difficile et dernièrement, il y a quand même les prix du gasoil qui sont en roue libre. On a aussi beaucoup de fermetures d'écoles et de manière générale des lieux de vie, donc les bars tabac, les commerces de proximité, etc. Donc c'est un peu dans ce contexte que les médias de masse vont jouer un rôle essentiel dans l'essor de la xénophobie et du rejet des responsabilités sur l'étranger, sur l'autre, sur les personnes différentes, et au lieu d'aller s'attaquer aux pouvoirs publics qui sont les vrais responsables. C'est aussi ces dernières années que le RN et l'extrême droite ont conquis plusieurs territoires et par exemple, de manière très populiste, ils arrivent à s'immiscer dans les luttes agricoles qui, pour dénoncer le fait que l'État délaisse les ruralités. Donc c'est un peu comme ça qu'ils arrivent à s'accaparer ces territoires. Donc c'est un peu pour toutes ces raisons que la présence d'une veille antifasciste à la campagne, elle est essentielle en fait. Et en cela qu'elle permet à des personnes qui sont visées par les problématiques de rejet de créer de la solidarité et de l'entraide. Les AG Antifa, telles qu'on les mène, elles ont été une réponse directe à la mort de Quentin de Ranque et à la minute de silence de l'Assemblée nationale qui a été d'une extrême violence. Le premier appel, il a été émis un peu comme une urgence de sortir de l'isolement dans lequel on peut se sentir enfermé en milieu rural. Et il a permis de voir que nous étions assez nombreux, nombreuses à y répondre et à se demander concrètement que peut-on faire face à la montée du fascisme depuis notre point de vue antifasciste, transféministe et décolonial. C'est très important. C'est des mots qu'on répète souvent parce qu'on tient vraiment à ce que ces valeurs soient partagées, en fait, dans ce qu'on met en place.
1: Et aussi, un truc qui est clair pour nous, c'est que l'antifasciste, pour nous, il doit être anti-impérialiste, anti-colonial, décolonial, anti-raciste, et que vraiment comprendre que la base du fascisme, c'est un système politique qui permet, en étant autoritaire, discriminant, en utilisant une surveillance massive, par exemple, et en étant corrompu, et ben tout ce système, il permet la destruction et l'exploitation, que ce soit de ressources, de personnes, de territoires, pour servir des logiques de profit. Et que voilà, le fascisme en France, c'est des formes qu'on trouve dans plein de pays colonisés ou qui ont été colonisés ou qui vivent actuellement des formes de colonialisme sous qui disent pas leur nom, hein, mais sous d'autres formes ou sous d'autres noms. Et voilà, du coup, faire ce lien et montrer que c'est très concret et que ça a vraiment plein de visages et que voilà, l'exploitation au Congo des mines, au Soudan aussi, en Kanaky, bah en fait c'est aussi permis par l'appareil répressif occidental, par des sous injectés par l'Union européenne, par des armes qui sont vendues aux Émirats arabes unis qui ensuite vont les donner sur place aux mercenaires. En fait, donner un visage concret à la réalité fasciste qui est hyper liée aux exploitations et aux profits capitalistes, en fait, enfin vraiment, et au mode de vie occidental, sur un confort qui est basé en fait sur des destructions massives de corps et de territoires sur des endroits en fait très éloignés de là où on profite des ressources au quotidien, quoi.

0: Voilà. Et donc de là, on s'est mis, on a mis en place deux rendez-vous réguliers qui sont les AG, donc tels que, enfin voilà, qui découlent de la cette première AG d'urgence, on va dire, et donc qui se sont pérennisés. Et maintenant, on essaye de se réunir toutes les 2 semaines. Alors, on n'est pas, au début, on était vraiment beaucoup, et puis petit à petit, il y a de moins en moins de monde, mais il y a quand même un petit noyau qui persiste. Et de fait, à chaque AG, il y a quand même des gens différents qui viennent. Donc, ça veut dire, voilà, que même si c'est pas énorme, il y a quand même, voilà, des gens qui sont intéressés par ce qui se met en place. Et donc, cette idée des AG, c'est vraiment de mettre en place un petit groupe affinitaire qu'on peut ouvrir plus largement selon les envies ou propositions du moment. Voilà, on va y parler de l'actualité politique, échanger des infos sur lesquelles on a des doutes aussi, enfin, parce que des fois on peut se sentir vite complotiste tout seul chez soi, alors qu'en fait il se passe des choses vraiment incroyables auxquelles on pourrait ne pas croire mais qui existent vraiment. Et ouais, on va aussi partager des envies de monter des actions, des événements pour diffuser plus largement nos idées, voilà. Et surtout, ben, on se rencontre entre nous, on crée du lien parce qu'on se connaît pas tous forcément. Et du coup, l'idée, c'est vraiment ça, c'est de créer aussi un réseau dans lequel on sait qu'on peut compter sur les uns les unes sur les autres et se faire confiance. Et le deuxième point de rendez-vous, c'est les samedis matins à la Cartouche, qui est la bibliothèque autogérée de Cray, sur la place de l'église.
1: Alors, ça fait depuis février-mars qu'on a lancé les cafés Antifa sur le marché le samedi, donc à Cray. Et en gros, le principe, il est très simple. On sort une table donc devant le local de la bibliothèque autogérée. Donc, une table où on propose du café, du thé, des sirops, des biscuits et tout. Et des ressources antifascistes. Donc, ça peut être, voilà, on a un gros focus sur l'extrême droite en France et qu'est-ce que c'est le fascisme de manière générale. Donc, voilà, on a des brochures à prix libre. Et aussi, on relaie pas mal des événements dans le coin. Et aussi, ce qu'on essaye de faire, c'est des focus sur des, par exemple, sur des lois ou sur des politiques qui ont des gros impacts et qui sont concrets sur la vie des gens et notamment sur les personnes les plus discriminées, hein, c'est-à-dire les personnes racisées, les personnes arabes, noires, les personnes LGBT, queer. Donc voilà, c'est un peu les objectifs qu'on se propose, donc à la fois de tracter, de proposer des ressources à prix libre et surtout un espace d'échange, quoi. Et ça, franchement, ça marche bien. Parce que on voit que le café Antifa, ça devient un peu un lieu de repère, autant pour des gens qui se connaissent que pour des gens qui se connaissent pas du tout. Donc ça permet de se rencontrer, que ce soit des personnes qui militent déjà, des personnes qui sont pas engagées mais qui ont le cœur à gauche et qui ont envie de plus s'informer, il y a plein de gens qui sont méga contentes qu'il y ait cet espace et qu'on soit visible et qu'on existe, quoi. Et donc ouais, moi je trouve en tout cas que ça donne de la force et pour ce truc de rencontre et de partage, il y a autant des gens du coin que des gens de passage qui sont en mode « Ah ouais, moi je suis en Bretagne, mais trop bien qu'il y ait cette initiative, je vais en parler par chez moi » ou bien « Ah ouais, telle brochure, trop intéressant ». C'est un espace vivant et nécessaire, quoi, parce que aussi l'idée de ce moment-là, c'était... déjà être visible, en gros, l'antifascisme, qu'il existe, qu'il soit dans la rue, proche des gens, et qu'on aille à l'encontre des discours des médias, criminalisent les antifas comme des terroristes, comme des horribles personnes. Alors qu'en fait, c'est juste on est juste des petits humains en recherche de justice, de respect, de solidarité. Et aussi, moi, un truc que je trouve grave important, c'est que le stand, il est hyper beau, et que au fur et à mesure des semaines, il s'améliore, il se bonifie. Déjà, il y a un panneau peint fait par une des copaines. Puis on tend des fils avec des pinces à linge comme ça on suspend des affiches. Et notamment, il y a des affiches en risographie faites par des copaines du coin qui sont trop belles. Et je trouve

0: Et c'est chouette, c'est que tout le monde peut avoir une place différente et ça a jamais la même tête, quoi. Et aussi, tout simplement, côté moral, bah, en fait, ça fait du bien d'être dans l'action, d'être dans du concret, d'avoir un peu un horizon toutes les semaines, même si on ne tient pas forcément le café toutes les semaines, mais en fait, on s'informe aussi pour un but, pour en parler autour de nous. Et ça, mine de rien, bah, être dans l'action, bah, moi, en tout cas, ça m'aide à sortir de l'impuissance et, je sais pas, à pallier à la dépression, l'anxiété, et pas à la supprimer, mais au moins à ouais, se sentir puissante à un endroit. Et ça, c'est vraiment pas rien dans le monde dans lequel on est. Et l'angoisse que ça procure, franchement, ça fait plaisir et on va continuer, quoi.
1: Voilà, donc on peut dire qu'il y a du taf, il y a vraiment beaucoup de boulot sur tout ce qui se passe en ce moment et tout ça, mais j'ai donc on a de toute façon des moments de down évidemment, mais j'ai bon espoir quand même que toutes ces rencontres et tout ce qu'on est en train de construire ça apporte un peu ses fruits, et puis voilà, ça je trouve qu'il y a quand même de belles choses qui émergent de ça, et c'est vraiment ça qui est important. Merci.

On vient d'écouter le morceau PDG par Lee. 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C'est toujours le troisième épisode de La Maison Brûle. Du coup, après avoir un peu interrogé les amis du Royan, les amis de Cré, eh ben, on a eu la chance d'avoir des camarades de Valence. Donc, on va écouter un entretien qui est pas mal coupé et parce qu'on a discuté, on a échangé assez longtemps et donc on a été obligé de le couper parce qu'il est déjà long. Mais en fait, on va le mettre dans son intégralité sur la page du site et je vous invite à l'écouter en entier. En tout 45 minutes. C'est très intéressant ce qu'ils ont à dire. Voilà, mais déjà, ce que vous allez écouter est aussi très intéressant. Et vous êtes toujours sur Radio Saint-Ferréol 94.2, c'est La Maison Brûle épisode 3. On a la chance d'avoir des invités.

0: invités aujourd'hui. On a Buffy et Jessie qui nous viennent de Valence. Merci beaucoup d'être là.
1: Bonjour et bienvenue.
2: Oui, merci de nous avoir invités.
3: Bonjour à vous, bonjour à tout le monde qui nous écoute.
0: On avait envie de discuter avec vous sur les enjeux de la lutte antifasciste dans notre coin. Et du coup, bah, si vous voulez bien attaquer par vous présenter un peu, nous, ce qu'on sait de vous, c'est que vous êtes des militants antifascistes à Valence depuis des années. On vous voit souvent dans différents événements. Et c'est toujours plaisant de vous avoir dans nos rassemblements et autres. Est-ce que vous pourriez nous parler un peu de votre manière de voir l'antifascisme dans cette présentation ?
3: Bon, ce qui est important pour nous déjà de signaler, c'est que notre manière de voir l'antifascisme, elle est très colorée par le fait que ben, on est anarchiste, que c'est important pour nous, que notre grille de lecture politique, elle est forcément du coup très impactée par notre anarchisme. Et auquel on accole aussi l'adjectif d'intersectionnel. Donc, on se considère comme des anarchistes intersectionnels. Et notre manière de faire de l'antifascisme, si je devais résumer ça rapidement, l'idée, c'est vraiment qu'on essaye d'avoir deux jambes à la fois. D'une part, s'occuper de lutter contre les fascistes, que ce soit les individus, les groupes et les idées. Mais dans le même temps, on considère que voilà, ça peut pas suffire comme d'être dans la réaction en fait au processus de fascisation qu'on peut observer dans la société, et que dans le même temps, on doit aussi construire quelque chose, une contre-société, proposer des choses et construire du pouvoir. Populaire.
2: Oui, nous l'antifascisme, on s'est inspiré de plein de mouvements à travers le monde et l'histoire. Et c'est vrai qu'on en a fait on a essayé à travers la réaction, on a essayé à travers la chasse aux faf, on a essayé à travers de se baser sur leur agenda à eux, sur ce qu'ils faisaient eux, et c'est pas une mauvaise chose. On considérait ça comme incomplet, parce qu'on considérait que si on allait toujours se mettre sur leur agenda à eux, on n'allait jamais rien construire de notre côté. Et pour nous, le combat antifasciste, avant tout, c'est un combat aussi qui construit une nouvelle société. Là où le fascisme devient obsolète. Là où leur monde, en fait, n'est pas, ne peut pas être invité, parce que même c'est impensable, en fait. Et donc, du coup, pour nous, ça passe aussi par la communauté. Ça, c'est un point ultra important, la communauté. Parce que pour nous, l'antifascisme, c'est avant tout c'est le combat contre le fascisme, ok, mais c'est aussi un combat qui réunit tous les autres combats contre toutes les dominations. Et pour nous, le fascisme, c'est l'apogée de la domination, en fait. C'est ça, le fascisme, c'est l'érosion du lien social, c'est l'érosion des services publics, de l'aide, de l'entraide, de la solidarité. Et pour nous, si on veut enlever, en fait, même le terreau même du fascisme, c'est la communauté. C'est construire quelque chose, construire une communauté d'entraide, communauté solidaire. En fait, pour nous, il n'y a aucun intérêt à se lier à l'État. Il y a tout intérêt, en fait, à créer des contre-pouvoirs populaires. Il y a tout intérêt, en fait, à pouvoir nous faire, en fait, arriver à s'autogérer, arriver à mettre en place des choses.
0: Est-ce que vous pourriez un peu nous dire quelque chose sur les enjeux spécifiques de la lutte antifasciste dans nos territoires un peu moins denses que dans les grandes villes, dans une petite ville comme Valence, par exemple?
3: Nous, ce qu'on observe à Valence, en tout cas, et c'est un peu ce qu'on voit aussi en parlant avec des camarades qui viennent de villes un peu similaires, c'est que c'est des villes qui sont très dépolitisées. Où il y a peu de milieux militants, que le réseau associatif n'est pas forcément très développé, ou en tout cas il est exsangue parce que de moins en moins de moyens, etc. Donc ça devient de plus en plus difficile, en fait, même juste de lutter. Puis bon, le maire de Valence est quand même d'une droite très radicale quand même. Il fait pas partie du RN, etc. Mais bon, il est quand même chez les Républicains. Et que bon, l'enjeu est effectivement de trouver des forces vives, en fait. Ça, c'est un des gros enjeux qu'il peut y avoir dans les villes comme ça. C'est aussi pour ça qu'on bouge quand même pas mal, qu'on fait dans les villes et les villages qui peuvent y avoir autour de Valence, qu'on essaye de créer des liens aussi au-delà de juste nous, nos propres quartiers, etc. En fait, on a quand même, mine de rien, à Valence en tout cas, on est quand même proche de pas mal de grandes villes. Du coup, il y a quand même une activité fasciste qui a été très soutenue pendant des années. Ces derniers temps, c'est un petit peu moins le cas, ou en tout cas, pas de manière très visible. Mais par contre, c'est vrai que, en gros, entre 2018 et 2024 à peu près, ça a été vraiment constant. En fait, il y avait des collectifs qui se montaient, qui étaient hyper actifs, qui étaient très visibles sur les réseaux sociaux.
4: Moi, quand je suis arrivée à Valence, la première chose que j'ai vue, je suis allée au 25 novembre, donc la journée contre les violences faites aux femmes, et il y avait un collectif de fachos, moi j'arrivais, donc je ne les connaissais pas, qui avait sorti une banderole, qui avait gazé même le rassemblement, et les flics qui ont harcelé les féministes. Ouais. Donc ça m'avait vraiment marqué en arrivant là, quoi.
3: Ouais, tout à fait. C'est vrai que c'était du coup le collectif qui s'appelait à l'époque Valence Patriote, qui était venu avec du coup des personnes de Némésis Valence, qui existaient à l'époque, qui n'existent plus aujourd'hui. C'est vrai qu'en ce moment, c'est un peu plus calme, mais que la situation à Valence dépend en fait énormément des dynamiques à l'échelle nationale. On voit vraiment que quand il se passe des trucs, des faits divers qui sont instrumentalisés par toute la fachosphère, etc., on voit directement l'effet que ça peut avoir sur le terrain à Valence, dans une ville moyenne, etc. Et comme je disais, en plus, on est quand même proche de Grenoble, Lyon, Saint-Étienne, etc. Donc, les FAF, ils se pointent, ils font des liens eux aussi avec des gens d'autres villes et ils peuvent se mobiliser parfois du monde. Nous, notre enjeu, c'est déjà de suivre ce qu'ils font et puis évidemment de réagir à chaque fois qu'ils se pointent dans la rue, nous, d'être là aussi, de ne pas leur laisser la place, l'espace. Et il y a tout un tas d'autres pratiques, comme on le disait tout à l'heure, c'est faire de la veille pour comprendre un peu leur manière de penser, les différentes branches qui peuvent exister de l'extrême droite, parce que ça nous semble important de savoir, de connaître nos ennemis en gros, parce qu'entre un royaliste, un identitaire, un nazi, enfin c'est pas tous les mêmes. Il y a clairement des convergences de plus en plus dans leurs idéologies. Notamment autour de la question du grand remplacement qui fédère quand même un peu toute la fachosphère. Mais il y a quand même, parfois ils ont leur marotte en fonction de à quel courant ils appartiennent. Et on sait que sur tel truc, par exemple, si on parle d'avortement, il y aura peut-être plus des royalistes, des cathos intégristes et tout. Et que sur d'autres sujets, ce sera peut-être moins eux qui vont se mobiliser. Et donc, en fonction des profils qu'on sait à qui on va avoir affaire, on va pas forcément avoir les mêmes pratiques parce que c'est pas forcément les mêmes enjeux de défense, d'autodéfense collective et même parfois de faire en sorte de les empêcher de faire leur truc, quoi.
0: Mais sur une petite ville, quand même, j'ai l'impression. Enfin, moi, ce que j'ai vu, c'est que le fait que ce soit petit, quand même, les rassemblements, il n'y en a pas tant et que vous êtes presque tout le temps là, que ce soit une question féministe, une question écolo, un mouvement social. Enfin, j'ai l'impression que ça peut avoir un truc de convergence de lutte peut-être plus facile, je sais pas ce que...
2: Oui, totalement. Mais c'est pour ça que nous, c'est important, en fait, le fait d'être présente au mieux qu'on puisse. Ça permet, en fait, aussi de dire qu'il n'y a pas une lutte au-dessus d'une autre et qu'elles ont toutes leur importance. Et que en fait notre présence, ça peut être aussi à travers des pas forcément en tant que collectif antifasciste, mais surtout en tant que camarades. Bon. Mais en tout cas, si je peux revenir sur sur Valence, c'est aussi le côté ville de passage. En vrai, ça c'est un truc aussi qui nous a été qui a été particulièrement dur. C'est-à-dire que c'est une ville où soit tu as vécu à Valence en tant que jusqu'au lycée, etc. Et qu'après pour tes études supérieures, tu vas ailleurs. Donc du coup, il y a ce profil-là. Il y a aussi des personnes qui sont là pour leurs études supérieures et qui après vont dans une autre ville ailleurs pour soit continuer d'autres études, soit pour juste trouver un travail ou même changer de ville. Donc on a aussi beaucoup de départs, etc. Donc c'est des personnes qui ne restent pas longtemps au niveau des profils de gens qui sont dans les militants autour de nous, militants, militantes. Mais on a aussi le côté de... en fait, il n'y a pas de culture militante. On n'a pas un gros truc historique, Valence. Ce n'est pas une ville ouvrière, c'est pas une ville... Et en fait, c'est vrai que c'est difficile de faire un peu sa place en tant que... Soit pas forcément en tant que collectif antifasciste, mais même juste en tant que gauchiste, en fait. C'est compliqué. Les gens, ils sont pas forcément... Ça les intéresse pas. Beaucoup d'étudiants et étudiantes, ça les intéresse pas. On a des jeunes travailleurs et travailleuses. En fait, on a tout type de profil, bien sûr, mais c'est des personnes qui vont pas rester.
0: Les lycéens, ils ont l'air chauds, mais sûrement ils vont aller faire leurs études d'ailleurs.
2: Ah oui, on a beaucoup de lycéens, lycéennes, mais qui sont intéressés. Et puis après, qu'ils partent. Et en vrai, c'est compréhensible. Mais du coup, c'est vrai que c'est compliqué à maintenir quelque chose sur le long terme. Il n'y a pas tout le monde qui veut rester valentinois à vie.
3: Qu'est-ce qu'on fait avec la gauche bourgeoise? Je pense que c'est quand même assez contextuel, ça dépend pas mal de qu'est-ce qu'on cherche à faire. Nous, c'est vrai que de manière générale, on essaye d'avoir des relations quand même bonnes avec la plupart des personnes qui peuvent se dire de gauche dans notre coin, parce qu'encore une fois, il n'y a pas tant de monde que ça. Pour autant, on ne se prive pas de... Bah, soit de critiquer certaines modalités d'action, soit tout simplement nous d'imposer nos modes d'action en fait, parce que on considère que c'est important d'être présent et présente dans les différents lieux qui peuvent être mis en place. Par contre, on le fait à notre manière, avec nos modes d'organisation, nos pratiques politiques. Et du coup, bon, parfois il y a des trucs où on se dit là c'est juste pas possible sur tel événement, on veut pas du tout bosser avec tel orga, donc ben soit on participe pas, soit on fait juste chacun de son côté. Par contre, il y a des fois où ouais, faut quand même, je pense, essayer de faire passer des choses, parce que ben on peut pas non plus juste complètement se couper de la gauche bourgeoise. Encore que, il y a des fois, ça donne, vraiment, ils nous donnent envie, franchement.
4: Oui.
3: Voilà, ne serait-ce qu'en termes de nombre, parce qu'on considère quand même que l'antifascisme, ça doit être un mouvement de masse. Ça peut pas juste être une poignée d'individus qui montent des petits groupes et qui...
4: Font le sale boulot pendant que la gauche fait des choses propres.
3: Ouais. C'est ça, exactement. Et en fait, bah oui, c'est vrai qu'il y a aussi ce truc-là de... En fait, il faut qu'on assume du coup la radicalité, la confrontation, etc. Et que, en fait, on a besoin qu'au moins... ceux qui veulent pas se mouiller ou se salir les mains, au moins ils nous mettent pas des bâtons dans les roues, en fait, qu'il y ait au moins l'idée que on doit être solidaire, en fait, parce qu'on est dans le même camp.
0: Ouais, plus et puis, ou moins. Si on est présent, en fait, on peut être leur boussole, leur vraie boussole à gauche. Parce que quand là, on a vu que la gauche mélenchoniste, elle a été nommée extrême gauche. C'était pas dramatique, mais en fait, qu'est-ce que ça veut dire? C'est que la vraie extrême gauche, elle est invisibilisée, elle est repoussée dans les méandres de l'histoire.
2: Bah surtout que ça justifie la criminalisation de l'antifascisme. Ouais. En fait, de déplacer en fait la fenêtre d'Overton et considérer que les filles, c'est l'extrême gauche. Ouais. Bah ça nécessite que ceux qui sont plus radicaux, entre guillemets, plus radicaux que les filles, ça veut dire que c'est des terroristes, ça veut dire que c'est des criminels, ça veut dire que nanana. Et en fait, pareil, là, on perd la guerre. En fait, si on considère qu'entre nous, on va commencer à faire le tri de qui est légitime ou pas légitime en extrême gauche, dans le sens où bah, eux, c'est des terroristes, on ne s'associe pas avec eux. Bah, j'ai envie de dire, je veux rappeler le poème, quand même, le fameux poème qui parle de la Seconde Guerre mondiale. Quand ils sont venus chercher les communistes, je n'ai rien dit parce que je n'étais pas communiste. Et quand voilà, ils sont venus me chercher, moi, il n'y avait plus personne pour me défendre. Et c'est exactement ça. Moi, je l'ai raccourci, bien sûr. Hein. Mais c'est exactement ça, en fait. À un moment donné, à force que on criminalise, on dissout des organisations antifascistes, etc. Mais que ce soit en France ou que ce soit aux États-Unis, là, en ce moment, ils sont en train de mettre ça aussi en place. On utilise des lois qui étaient utilisées contre le crime organisé. Et on l'utilise pour les organisations antifasciste, là je parle aux États-Unis, ça va juste décaler aussi qui c'est qui va combattre le fascisme, en fait. Donc si on enlève les antifascistes, ils sont tous en prison, soit ils sont tous dissous, soit ok, d'accord, il reste qui? La gauche parlementaire. La gauche parlementaire, bon courage pour faire face au fascisme. Puis même juste, on a besoin de personnes qui ont des méthodes différentes. On peut le faire à travers l'Assemblée nationale, si vous voulez, mais en fait, il y a aussi des trucs dans la rue, il y a des trucs dans l'associatif, il y a des trucs, en fait, des choses qui sont... Tous les fronts sont importants face au fascisme parce qu'il peut s'inviter n'importe où.
0: Là, le fait d'éteindre l'espoir de la révolution et dire il n'y a pas le choix, l'économie de marché, la sagesse, en fait, c'est ultra déprimant. Et du coup, nous, on a envie de laisser aussi un peu d'espoir, quoi.
2: Et c'est pour ça que c'est aussi difficile pour nous de faire faire ce compromis-là, parce que, comme je vous disais tout à l'heure, pour nous, c'est important la préfiguration. La préfiguration, nous, ce qu'on appelle ça préfiguration, c'est vraiment le côté de mettre en place dès maintenant, dans nos organisations, dans nos comportements individuels et collectifs, ce qu'on voudrait voir, en fait, plus tard, notre société idéale, etc. Et c'est au sein de notre orga, on considère que fonctionner d'une certaine manière, c'est aussi, c'est en accord avec nos principes, on cherche à être cohérente, et c'est pas juste, oui, mais parce que on est face au FAF, donc on laisse passer ça. Sauf que non, en fait, on se doit d'être cohérente. Et si réellement on est révolutionnaire, et si face au fascisme, on veut être réellement efficace, on se doit d'être cohérent. Et ça passe par la préfiguration, ça passe par réellement être incarné, en fait, ce qu'on voudrait que ça soit plus tard. Et donc, du coup, on peut pas être mou, en fait. On peut pas être indulgent. On ne peut pas être tolérant face à des gens comme ça, en fait, des gens qui cherchent à dominer. En fait, c'est à partir de là où, en fait, on met la limite. Tu cherches à dominer, à partir de là, il n'y a plus de discussion. Tu cherches à faire du mal aux autres, aux personnes les plus vulnérables, il n'y a plus de discussion.
0: Je pense un peu aux personnes qui se sentent un peu isolées ou parce qu'ils n'ont pas forcément les réseaux ou les codes militants et qui auraient envie de rejoindre la lutte antifasciste, enfin qui ont vraiment le cœur à ça, mais qui parce que on peut reconnaître que c'est pas si simple, parce que c'est, en plus comme il y a toute cette propagande que c'est des endroits secrets, violents, machin. Et du coup, je voulais vous demander un peu des idées, en fait, même des idées dans la vie quotidienne.
3: Je pense que déjà, un des trucs, enfin, le premier truc à dire, c'est de regarder autour de chez vous s'il y a déjà des collectifs qui se revendiquent de l'antifascisme, que ce soit des, d'ailleurs des collectifs antifascistes ou pas. Hein. Et ça peut être dans des assos, dans des syndicats, dans tout un tas de types d'organisations qui se revendiquent antifascistes, et de rejoindre, en fait, les gens qui font déjà des trucs. Je pense que c'est le meilleur moyen de commencer, parce que quand on est seul et qu'on n'a pas forcément trop les codes du militantisme, ça peut être un peu délicat. Et puis, bon, si vraiment on veut faire des trucs dans l'antifascisme, il faut quand même savoir que ça vient avec des risques. C'est quand même, ça représente quand même un certain danger, quoi. Voilà. Après, en fait, je pense qu'il y a un truc qui est important à dire, c'est que tout le monde peut trouver sa place dans le mouvement antifasciste, qu'il n'y a vraiment pas de, de profil type, en tout cas, nous, c'est notre vision des choses. On considère vraiment pas qu'il y a besoin forcément d'être un guerrier, etc. C'est un peu l'image que se font les, enfin dans l'imaginaire collectif des antifascistes, voilà, qui savent se battre, qui aiment se taper avec les faf et tout, enfin voilà.
4: Mais s'il faut au moins être champion de jiu-jitsu,
3: voilà, c'est ça.
2: On demande au moins un troisième dan, bien sûr. Mais voilà. À part ça, sinon tout le monde est invité.
3: Mais ouais, voilà. En fait, c'est vraiment cette idée que de toute manière, il y a tellement de choses à faire.
2: L'antifascisme ne serait rien sans, en fait, toutes les personnes qui font le travail invisible. Et en fait, c'est pas juste invisible, c'est invisibilisé. Et en fait, nous, on cherche à vraiment montrer qu'en fait, chaque chose qui est faite, du moment aussi que c'est une manière, de manière régulière, hein, c'est important, en fait, le côté régulier, etc. Mais n'importe quoi, tu trouves soit des idées de projet, tel fait divers, ok, il y a ça, le côté information, le côté maintenir les réseaux sociaux, ok, trésorerie, nanani, nanana. Il y a plein de rôles qui sont importants dans l'antifascisme, mais sans ça, l'organisation n'existe pas, en fait. Et ça, c'est très important que, en fait, quand on dit préfiguration, c'est pas seulement préfiguration un antifascisme, on est en pleine guerre, on a besoin de guerriers, etc. On s'en fout de ça. Là, on est en train de dire, on essaie de construire une société où le fascisme ne peut pas exister. Et en fait, une société où le fascisme ne peut pas exister, c'est aussi une société où tout le monde a sa place, où toutes les compétences sont valorisées, tous les types de personnes sont valorisées. Et ça entend que tout le monde, en fait, peut être antifasciste. C'est pas juste un certain profil de personne. Le plus important, c'est que tu sois motivé, déterminé et que tu fasses pas de concessions face au fascisme. C'est la seule chose qu'on demande. Bien sûr, c'est encore mieux s'il y a de la régularité, mais bien sûr, tout le monde fait du mieux qu'elle peut, en fait. En fait, on prend en fait en compte le fait qu'on veut faire société. Et pour faire société, une société antifasciste, il faut de tout le monde. Il faut des gens dans le soin, il faut des gens dans la création. De toute manière, le fascisme, il essaie d'enlever le soin et la création. Donc, on a besoin de gens comme ça, en fait. Le plus important, c'est de se dire on n'est pas inutile. Personne n'est inutile face au fascisme. Du moment que tu veux combattre le fascisme, à partir de là, tu as le bon truc, en fait. Tu peux être antifasciste à ton travail, tu peux, si tu as la possibilité, et tout ça, hein, bien sûr, c'est un luxe, hein, des fois, hein, de pouvoir montrer ses opinions politiques au travail, mais tu peux être antifasciste dans tes groupes, en fait, que ce soit à l'association, que ce soit, en fait, dans tout type où il y a des gens, il y a des interactions avec les autres, il est important de maintenir le front. C'est-à-dire de ne pas laisser faire, en fait. Parce que les racistes, ils se permettent de maintenir, en fait, de eux maintenir leur front. Hein. Voilà, ils sont à l'aise. Ils parlent de leurs idées normales et personne ne leur dit rien.
3: Il faut vraiment leur remettre la honte, quoi.
2: La honte. Et bien sûr, là, les gens, ils entendent, oui, mais moi, du coup, je n'ai pas assez de confiance en moi. Mais ça peut être de plein de manières différentes. Ça peut être la récolte d'informations. Ça peut être, en fait, juste, voilà, j'ai envie de vulgariser tel ou tel sujet pour qu'il soit plus accessible. Ça peut être la création de zines, voilà, plein de choses. Ça peut être la création d'autocollants, montrer une présence antifasciste dans les idées, hein, bien sûr pas forcément collectif antifasciste, mais ça peut être juste les idées. Voilà, dans ma ville, je veux absolument que les gens ils voient ça. Quand ils rentrent, ils sortent dans la rue, ils voient ça. Ça montre, en fait, voilà, les gens ils sont en sécurité. On laissera pas, en fait, les faf avoir la rue. Continue à sticker. La vérité, c'est comme ça qu'on gagne des camarades. Ah ouais, c'est comme ça que tu trouves des potes. Alors, continue à sticker, continue à mettre les contacts, etc. Vous trouverez des camarades.
0: Ben, merci beaucoup.
4: Merci beaucoup, c'était passionnant.
0: Vous avez choisi une musique ?
3: Ouais, on est parti sur On the Day de Nazi Died. Et en fait, moi, c'est une musique qui m'est venue en tête quand il y a eu tout le truc autour de Quentin Durand, que la minute de silence à l'Assemblée nationale. Donc, juste un petit mot pour Quentin, RIP Bozo. Et voilà, je vous laisse écouter la suite.

0: Donc, c'était Chumbawamba, The Day the Nazi Died. Voilà, c'était ouais. L'interview avec les camarades de Valence, qui était très intéressant.
1: Ouais, qui nous donne plein d'idées. Et oui, puis enfin, je voulais juste ajouter une info aussi par rapport à comment on s'organise en tant qu'antifasciste. C'est dans plein d'endroits différents et notamment dans les marches des fiertés. Vous savez, quand ce que Carcassonne est passé au RN, au Rassemblement National, avec le maire Christophe Barthès qui a décidé d'expulser les syndicats tous les syndicats, et notamment les syndicats de gauche, des locaux syndicaux mis à disposition par la mairie et qu'il les vire de manière humiliante. Et en fait, dans ce cadre-là, de l'attaque contre la liberté syndicale, des droits des travailleurs, pour se placer du côté du patronat, et ben on a aussi dans cette même ville en fait une répression qui est en cours contre les personnes LGBT, les personnes queer, les personnes transpédéguines. Et donc, je voulais dire que la Marche des Fiertés, c'est aussi un endroit dans lequel s'opposer au RN, puisque Christophe Barthès, donc à Carcassonne, est complètement hostile à la Marche des Fiertés. Et d'ailleurs, il y a un groupe néofasciste local qui s'appelle Nouvel Homme, qui agresse, intimide nos camarades de Carcassonne. La Marche des Fiertés de Carcassonne, c'est le 27 juin prochain. Le rendez-vous, il est à 18h au portail des Jacobins à Carcassonne. Et dans le cadre de la hausse des agressions queerphobes de ces derniers temps, notamment la mort de Noam, ce jeune homme de Metz qui avait 19 ans et qui a été assassiné, je vous invite en fait à aller faire de la solidarité à Carcassonne dans la Marche des Fiertés. C'est là aussi où on peut être antifa, parce qu'il risque d'être attaqué par ce groupe qui est un groupe de militaires, de parachutistes, etc. Donc c'est là aussi où on peut être antifasciste de manière déterre.
0: De manière générale, le mois de juin, c'est un peu le mois des fiertés souvent. Et nous, on sait très bien que toutes les marches des fiertés, elles mesurent pas forcément encore l'urgence à s'associer au mouvement des coloniaux, au mouvement antiraciste, mais de plus en plus. Et ça, on en avait parlé l'année dernière. De plus en plus, il y a plein de marches de fierté où il y avait beaucoup, beaucoup de drapeaux pour la Palestine, beaucoup de messages contre l'islamophobie.
2: Oui, c'est-à-dire que ça fait quand même un moment que les fascistes attaquent les marches de fierté. Et du coup, là, ça s'empire. Et ça vient aussi en parallèle avec une vague de groupes LGBT qui s'organisent à la campagne de plus en plus, qui font des événements. Et du coup, on a des gens sur place qui vont, que ce soit des individus, mais de plus en plus organisés, qui vont mettre des bateaux dans les roues à ces groupes, quoi. Du coup, empêcher de louer des salles.
1: Déchirer les affiches.
2: Ouais.
0: Et je crois que tu avais, toi, un... Enfin, le... ouais. Bon, en tout cas,
1: ça fait le lien aussi avec ce qu'on voulait. On va vous passer un enregistrement après. Ça fait le lien parce que en ce moment, il y a une offensive transphobe extrêmement violente qui est internationale, mais aussi en France. Et voilà. Donc,
0: je voudrais vous passer un petit montage que j'ai fait. On est désolé pour la qualité. On a essayé de travailler sur ce son, mais on remercie en tout cas les Queerettes de Die qui avaient fait cette prise de son, et on en a fait un petit montage d'un rassemblement qui a eu lieu à Cré le 27 mai dernier.
1: Les Queerettes de Die, c'est une association, mais aussi une association LGBT queer, et c'est aussi une émission sur Radio Diwa, si vous voulez l'écouter.
0: Voilà.
3: Donc on est rassemblés aujourd'hui ici à Cré parce qu'en l'espace de 4 mois, ce sont 11 personnes trans qui ont été tuées, dont 7 ces dernières semaines. Alors c'est pareil, c'est 11 personnes dont on a connaissance, parce que encore une fois, ça veut dire qu'il faut que les assos, les collectifs, les adelphes fassent le taf de faire remonter cette info douloureuse. Il faut que les personnes ne soient pas mégenrées, ce qui arrive souvent. Donc c'est voilà. En tout cas, pour ce qu'on sait, pour ce qui est parvenu jusqu'à nous, il y a 11 personnes trans et c'est énorme. 7 sont des femmes trans non blanches. Et comme à chaque fois, les personnes visées sont majoritairement racisées, non blanches et ou TDS, travailleuses du sexe. Ces 11 personnes, elles vivaient aux USA, aux États-Unis d'Amérique, au Mexique, au Cameroun, en Kanaky, en France. Comme à chaque fois, la violence, elle est insoutenable. Comme s'il ne s'agissait pas que de tuer, mais aussi de briser, d'abîmer, de défoncer et de réduire en miettes. Comme à chaque fois, le traitement médiatique est dégueulasse. On va davantage s'attarder sur les corps, sur le fait qu'elles ont été assignées hommes à la naissance, parfois sur leur marginalité, plutôt que de donner leur nom et de pointer la violence inouïe et la responsabilité collective de ces meurtres et de la transphobie. Nous sommes rassemblés aujourd'hui pour honorer nos Adelphes trans assassinés et rappeler leur nom pour les tirer du silence et de l'oubli. Dans la nuit du 7 au 8 février, une sœur trans a été battue à mort à Nouméa, en Kanaky. Elle avait 45 ans. Son nom est et restera toujours Joëlla. Et là, je voudrais juste, permettez-moi, faire une petite parenthèse pour citer les copains du MKF, le mouvement Kanak en France, Lyon, qui, suite à son assassinat, ont publié un post pour rappeler que dans la culture et la société Kanak et les sociétés et cultures océaniennes, les femmes trans ont toujours eu leur place, mais leur existence a été prohibée et discriminée à l'arrivée de l'évangélisme chrétien occidental et de la colonisation française, qui a présenté une vision extrêmement patriarcale et normative du genre et de l'orientation sexuelle. Les colons les ont réprimés et marginalisés, menant presque à la perte de cette identité. C'est de là que la transmisogynie a été introduite en Kanaky et s'est diffusée dans les sociétés océaniennes. Le 2 mars, une femme trans a été poignardée à mort par son conjoint à Tresson, en France. Elle avait 45 ans. Son nom est et restera toujours Marine. Comme à chaque fois, la manière de tuer est d'une extrême violence. Les sœurs trans sont mégenrées et deadnamées jusque dans la mort par les services de police et d'enquête, par les services médicaux, par les rapports d'enquête, par les médias. Le racisme et la transphobie ne s'arrêtent jamais. C'est de cette façon que très souvent, on perd la trace d'une sœur trans qui a vécu, qui a passé une part importante de sa vie à lutter pour exister, et qui se trouve là, silencier, nié, écrasé jusque dans la mort. Ce nombre très élevé d'assassinats n'est pas le produit simplement d'actes isolés. Ces actes ont été rendus possibles, nourris, favorisés par des dirigeants politiques qui ont sciemment ouvert les vannes, à coups de lois, à coups de petites phrases, à coups d'insultes et d'appels à la haine. Dans les États-Unis de Trump, les personnes trans et les personnes racisées sont déshumanisées, chassées, criminalisées. Leur vie n'a pas de valeur. Le nombre de projets de loi anti-trans qui sont passés ces derniers mois est terrifiant. Le nombre de lois anti-trans actives à travers les États-Unis d'Amérique aujourd'hui dépasse les 650. Il y a une véritable chasse aux personnes trans à travers les différents États. Ça passe par l'interdiction d'utiliser les toilettes publiques, autres que celles liées à son genre de naissance. Et ça, c'est une loi qui a été publiée, avec une récompense dans certains États pour celles qui dénonceraient les personnes trans qui iraient dans les toilettes contraires à leur genre d'assignation à la naissance. Ça va aussi jusqu'à l'invalidation des permis de conduire des personnes trans, la criminalisation des associations trans, des symboles de la communauté, la confiscation des traitements hormonaux des personnes trans emprisonnées, à tel point que le Lemkin Institute pour la prévention du génocide et la sécurité humaine a publié en mars dernier un rapport alertant sur le risque de plus en plus accru d'un génocide anti-trans aux États-Unis d'Amérique. Donald Trump a élevé les organisations trans au rang d'organisations terroristes et a été très clair. We will find you and we will kill you. On va vous trouver et on va vous tuer. On voit bien s'il était besoin encore de le prouver encore à quel point les violences transphobes sont un continuum, depuis les projets de loi et les insultes jusqu'aux agressions et aux meurtres. Il n'y a que quelques pas. Dans différents pays, les réactionnaires s'organisent, notamment le CIO, le Comité international olympique, qui vient de rendre publique sa décision d'écarter les femmes trans des compétitions sportives pour les JO de 2028. On peut parler de l'UE, l'Union européenne, pardon, qui, malgré une initiative citoyenne européenne ayant recueilli plus d'un million de signatures, renonce finalement à interdire les thérapies de conversion en se contentant d'inciter les pays membres à bannir ces pratiques. La Macronie, la droite et l'extrême droite en France ne sont pas en reste, qui font reculer les droits des personnes trans avec notamment la loi Rodwell, qui propose de conditionner le changement de nom à l'état civil au casier judiciaire vierge et prévoit aussi l'impossibilité de changer de prénom pour les personnes étrangères qui ne l'auraient pas fait dans leur pays d'origine. Ça veut dire concrètement qu'il interdit donc à de nombreuses personnes étrangères, dont des personnes trans, l'obtention de titres de séjour conformes à l'identité dont elles usent au quotidien. On peut parler aussi de la loi qui est entrée en vigueur le 1er mars dernier et qui fait que le changement de la mention de sexe au tribunal est désormais payant, 50 euros. Sans oublier les lois putophobes qui viennent précariser encore nos sœurs trans. Sans oublier non plus Jordan Bardella et sa clique qui s'organisent au niveau européen, appelant à lutter contre, je cite, « l'endoctrinement LGBT » à coups de meetings, de réunions, de commissions, ni l'effacement de symboles LGBT dans plusieurs villes récemment passées à l'extrême droite. Les appels à la haine pleuvent sur les réseaux sociaux, en commentaires ou en DM, explicites ou non. La parole transphobe imbibe la toile. La transphobie ordinaire, quotidienne, faite de micro-agressions répétées, imbibe nos rues, nos vallées, nos familles, nos groupes. Il faut dire aussi que de puissants lobbies y travaillent avec ardeur chaque jour. Et c'est tout cela qui, mis bout à bout, finit parfois par armer certaines personnes pour en tuer d'autres. La transphobie, comme le racisme, comme l'islamophobie, comme la misogynie, tue. Mais ne nous y trompons pas, il s'agit bien d'une offensive globale qui n'a d'autre nom que le fascisme.

0: méchant. J'ai dit stop.
1: J'ai dit stop.
0: Et j'ai fait l'opération.
1: Et j'ai fait l'opération.

qui prend la parole au nom de l'organisation de Solidarité Trans. Merci beaucoup aux organisatrices de ce rassemblement pour l'invitation. C'est un honneur. Nous, on est une organisation d'autosupport et de lutte trans sur tout le territoire. On est présente dans 17 villes et dans plusieurs départements, dont la Drôme. Du coup, on a ouvert une antenne à Valence. Merci beaucoup, du coup, à la camarade qui a cité les noms des mortes. Cité les noms des mortes qui sont pour nous pas seulement des victimes d'un fait divers, comme la presse a tendance à les présenter, mais qui sont bien des martyrs, au sens plein et entier où on l'entend. Nous, on a coutume de dire que nos martyrs sont éternels, ne meurent jamais et que on n'aura pas de répit jusqu'à ce que, en fait, on ait obtenu justice pour leur assassinat. Ça nous emmène à la question de qui est responsable des transféminicides. La réponse rapide et facile qu'on pourrait avoir et qu'on a à gauche souvent quand on parle de la transphobie et de la transmisogynie, c'est que les responsables, c'est les transphobes. C'est des individus transphobes, intolérants, haineux. Nous, on a envie de dire que dans une société, et a fortiori dans une société capitaliste, il n'y a pas de responsabilité purement individuelle à des meurtres comme ça, surtout quand ils sont aussi systémiques, quand ils sont aussi caractérisés. Ce qui caractérise les transféminicides en particulier, c'est aussi ce qui caractérise les meurtres à caractère génocidaire et à caractère raciste. C'est une notion qu'on appelle le surmeurtre. On ne va pas seulement supprimer l'individu, on va supprimer tout ce qui fait son identité, tout ce qui fait son humanité. On va avoir des mutilations sur le corps, que ce soit hanté ou post-mortem. On va avoir un déchaînement spécifique qui s'en prend à l'image et à l'idée même de la personne. Donc c'est pas seulement une élimination juste physique, il s'agit pas juste de tuer. C'est pour ça qu'on parle de surmeurtre, et ça c'est une dimension qui est essentielle dans les transféminicides pour les comprendre. Ça, dans une société, c'est jamais neutre. Il y a une responsabilité collective. Les corps qu'on assassine, les corps qu'on mutile, les corps qu'on va supprimer, c'est aussi les corps qui, au quotidien, sont les plus broyés et les plus exploités au travail, dans le régime de la division du travail, qui est une division raciale du travail, qui est une division sexuée du travail, et qui est évidemment une division de classe. Les personnes trans, et a fortiori les femmes trans, sont beaucoup plus nombreuses à être privées d'emploi, à être précaires, à être dans des jobs de merde, mal payés, ou à être contraintes, pour survivre, à avoir recours à l'économie parallèle et au travail du sexe. La transmisogynie, c'est un système de déshumanisation extrême qui va de pair avec le racisme, qui est un autre système de déshumanisation à l'extrême le plus abouti dans notre société, c'est-à-dire des populations entières et des corps entiers dont on décide qu'ils ne sont plus humains, que leur vie ne vaut rien ou presque rien, qu'ils n'ont pas le droit à la dignité ou à la protection basique qu'on voudrait accorder à un être humain. Et ça, tout le monde en est responsable. C'est pas que les transphobes, c'est pas que les réactionnaires, c'est pas que les anti-trans. Parce que pendant qu'il y a des lobbies qui s'organisent sans se l'avouer pour nous supprimer physiquement, ou des fois en l'admettant, on a une gauche et un centre réformiste un peu mou qui est pas très vocal en fait sur la question des trans et qui est pas très vocal sur les moyens en fait de faire cesser cette putain de transmisogynie et cette exploitation en premier lieu des travailleurs et des travailleuses du sexe. Parce que si on veut qu'on arrête de tuer les travailleurs et les travailleuses du sexe dans ce pays, il y a une mesure très simple qu'on pourrait prendre pour commencer, ce serait la régularisation totale et complète de tous les travailleurs sans papier. Nous, à l'organisation de Solidarité Trans, on se revendique organisation, on se revendique ouvertement marxiste et révolutionnaire. On pense que, en tant que majoritairement des femmes trans prolétaires travailleuses, on n'a pas le luxe, en fait, dans cette société, de convaincre nos oppresseurs que on est des êtres humains comme les autres, que on a le droit d'être protégés. On n'a pas le temps de jouer sur l'empathie. En fait, nous, on compte sur l'autodéfense. On compte sur l'organisation des femmes trans entre elles et au sein de leur classe, de leurs organisations politiques, de leurs syndicats, dans les luttes sociales, mais aussi dans la vie quotidienne. C'est pour ça qu'on fait surtout de l'autosupport et de l'entraide au quotidien. Et pour nous, l'autodéfense, par tous les moyens possibles, c'est la clé de la survie. Il n'y a que nous qui pourrons nous sauver. Et si vous êtes nos alliés, aidez-nous à faire ça. Aidez-nous à faire ça, donnez-nous des ressources et donnez-nous les moyens de nous organiser pour qu'on se défende et pour qu'on puisse rendre coup pour coup, pour qu'on puisse attendre les fascistes, les réactionnaires, les transphobes, où qu'ils soient, de pied ferme. Et on ne s'arrêtera pas, on n'aura absolument aucun répit tant que ce système qui est à l'origine de la maltraitance et du meurtre de masse et du transféminicide de masse de corps qui valent moins que les autres ne sera pas abattu. Et quand je parle de ce système, je parle de l'impérialisme et du capitalisme.

0: Ok, alors la suite des événements. Là, on va faire un cortège de feu. Et je pense, je sais pas si vous êtes chaud, on peut se mettre au milieu de la route, sinon on fait les gens sympas et on se met là. Et l'idée donc c'est d'aller juste c'est bien là-bas. Donc juste en bas là, donc on va longer le pont et descendre au bord de la Drôme pour y déposer notre magnifique radeau. Voilà, okay, sur lesquels vous pouvez ajouter des petits mots et des fleurs.
1: Martine,

0: Merci beaucoup pour ce montage et merci à notre génie des platines d'avoir rattrapé des petits défauts de son. Et je voulais juste citer les trois morceaux qui avaient été choisis par un camarade qu'on salue et qu'on embrasse pour ce rassemblement. Il y avait les Desertis Girls, Hélicoptère de combat. Il y avait aussi Mauvais Mycose pour pute et le dernier Adèle Skyfall. Et je vais passer la parole à Sem.
1: On va parler d'histoire de résistance dans les marges et de résistance artistique. À partir de l'expérience de deux personnes, Claude K1 et Marcel Mort. Claude et Marcel forment un binôme d'artistes. Un couple d'amoureuses et d'amantes clandestines, des camarades, elles sont complices dans la résistance au fascisme. De leur nom de naissance et de leur identité civile, elles sont Lucie Schwab et Suzanne Malherbe, nées en 1894 et 1892, dans des familles aisées de Nantes. Lucie et Suzanne se côtoient déjà très jeunes parce que leurs parents sont amis. Et elles deviennent même sœurs par alliance lorsque leurs deux parents, le père de Claude et la mère de Suzanne, se remarient ensemble. C'est un peu le rêve de toutes les copines. Jeunes adultes, elles montent à Paris pour intégrer le milieu artistique avant-gardiste. Et il faut savoir que dans le contexte des années 20-30, Paris, avec Berlin, c'est considéré comme la capitale gay. Et à cette époque, on parle d'invertis et d'homosexuels. Et l'idée qui circule, c'est que on est dans le progrès social, que petit à petit, avec la visibilité dans la société, les gens vont devenir plus tolérantes. Les gens vont devenir plus tolérants envers les personnes homosexuelles. Et du coup, il y a des formes de militantisme qui émergent pour pousser ce progrès social. Donc, on a Claude et Marcel, jeunes adultes qui montent à Paris. Elles sont photographes, performeuses, écrivaines, plasticiennes et actrices. Claude et Marcel, elles ont choisi leur prénom pour leur neutralité de genre, Claude, Marcel. Et dès le début de la création d'un collectif qui est un collectif d'artistes révolutionnaires antifascistes, elles vont intégrer l'association des écrivains et artistes révolutionnaires. Donc c'est une association qui est créée en France par une majorité de personnes artistes blanches, des bourgeois, issu du mouvement surréaliste. Et du coup, c'est un collectif qui fait écho à un autre collectif d'écrivains révolutionnaires qui est fondé à Moscou en 1932. Et du coup, je vais juste citer quelques principes de base de ce collectif. Le premier principe, c'est « il n'y a pas d'art ni de littérature neutre ». Il faut organiser la littérature et l'art révolutionnaire qui existent en France pour mener la lutte contre la littérature et l'art conformiste et les tendances fascistes qui s'y font jour. Il faut développer et organiser la littérature et l'art prolétarien qui naissent en France. Il faut que l'interpénétration de l'art et de la littérature révolutionnaire et du prolétariat traduise le rapprochement des intellectuels et des ouvriers. Il faut savoir que les traces qui nous parviennent des résistances queer de l'époque, ce sont surtout celles qui ont eu le privilège de laisser des traces, ou alors l'occasion en tant qu'artiste d'être reconnue. Et donc ça va être principalement des personnes qui ont les moyens, les occasions. C'est aussi pour ça que la création artistique est importante et doit rester accessible parce que c'est un outil qui permet entre autres de témoigner des existences qui sont en marge. Et comme les prolétaires qui n'ont pas le privilège de temps, l'argent ou les ressources à la création, en fait ils vont pas laisser de traces. Et on va à chaque fois réinventer l'eau chaude en disant que on crée des collectifs, par exemple queer, trans, on a l'impression qu'ils n'ont pas existé. C'est juste qu'ils n'ont pas laissé de traces dans la culture dominante. Et pour revenir à Claude K1, Elle, elle a laissé des traces aussi parce qu'elle est issue d'une famille d'écrivains et de journalistes. Elle a eu accès très jeune à l'écriture et aussi à l'édition parce qu'elle a de la famille qui travaille dans l'édition. Donc elle a les ressources pour créer. Et du coup, c'est à travers l'écriture, mais aussi la photo, le photomontage, la performance et le déguisement qu'il, elle, va explorer le genre et la métamorphose à travers son art et son propre corps. Et son œuvre, elle est principalement composée d'autoportraits et d'autobiographies, mais aussi d'œuvres militantes. Donc, dès 1930, Claude Cahun se déclare de genre neutre. Pour elle, l'identité n'est pas quelque chose de fixe et d'immuable. Le genre, c'est un jeu. Et elle va l'utiliser pour résister au nazisme. Claude est aussi juive, ou comme elle se dit, demi-juive. Elle subit l'antisémitisme très jeune, de façon violente, notamment à l'école. En France et en Europe, c'est un antisémitisme structurel, déjà avant l'établissement du nazisme et du régime de Vichy. Et c'est pareil avec l'homophobie, on baigne déjà dans une ambiance qui diffuse des stéréotypes, des idées complotisme et qui instrumentalise l'antisémitisme et l'homophobie pour pourrir les luttes des classes et les luttes anticapitalistes. Et il y a aussi un mouvement communiste internationaliste fort. En 1938, Claude et Marcel, donc elles veulent échapper à l'antisémitisme français, et elles vont acheter une maison, une ancienne ferme, au bord de la plage, sur l'île britannique de Jersey. Donc c'est une île au nord de Saint-Malo. Mais malheureusement, 2 ans plus tard, l'île est occupée par les nazis. Les soldats allemands vont aménager dans l'hôtel à côté de chez elles. À un moment, ils vont même réquisitionner l'étage du bas de leur maison. Donc au début, elles ont peur, elles fulminent. Mais elles vont très vite inventer des formes de résistance subtiles, mais efficaces. Pour Claude, les soldats ne sont que des pions. La plupart des soldats sont des prolétaires qui sont instrumentalisés, utilisés par la bourgeoisie allemande, qui tente de détourner le prolétariat de la solidarité transnationale. Elle aimerait les inciter à la prise de conscience, à la révolte, ou au moins leur saper le moral, les dissuader d'obéir à leur hiérarchie et les inciter à trahir leur camp. Parce que sans soldats, il n'y a pas de guerre. Et dans ce sens, elles vont écrire des prospectus, des pamphlets, faire des dessins sur les murs, des dessins, des écritures sur les paquets de cigarettes, sur les feuilles à rouler, qu'elles vont glisser dans des revues, où elles savent que les troupes allemandes passent, où elles vont aller dans le cimetière à côté de chez elles utilisé par les Allemands, mettre des mots sur les chemins de la caserne. Elles vont écrire en inventant des slogans en allemand. Et elles vont créer même un personnage, le soldat sans nom, qui serait un soldat allemand, et faire croire que la mutinerie s'organise à l'intérieur de l'armée, qu'il existe une bande organisée sur l'île de Jersey, avec, du coup, elles vont créer des fausses correspondances, des faux rendez-vous secrets qui vont emmener la Gestapo dans des endroits difficiles d'accès. Elles inventent même un faux code secret. Elles récupèrent des objets, elles en créent certains, elles les dispersent, elles les cachent. Et ça fait vraiment référence aussi à leur forme d'art. Et du coup, elles vont faire perdre leur temps aux troupes et semer le doute dans les esprits. Et

île avec un petit fichu sur la tête qui vit avec sa sœur. Ce qui va enlever tous les doutes sur sa personne. Et malheureusement, la délation, elles seront dénoncées par une commerçante qui leur vendait leurs papiers pour leur tract. Et pourtant, même quand la Gestapo débarque dans leur salon pour tout fouiller et les arrêter, les soldats ont vraiment du mal à croire que ces deux petites vieilles, elles sont le soldat sans nom. Et ils vont chercher des complices dans leur propre rang. Ils hésitent longtemps et ils comprennent pas ce qu'ils trouvent. Ils trouvent des objets d'art, des photos surréalistes, des photomontages de femmes qui ont une sexualité débridée entre elles. Pour eux, elles ne sont même pas des communistes, ce sont des ovnis, des irresponsables. Peut-être deux petites vieilles sous influence de la propagande communiste qu'elles écoutent à la radio. Et c'est d'ailleurs pour cette raison qu'elles ne vont pas être déportées, mais longuement interrogées. Parce que la Gestapo veut démanteler le réseau du soldat sans nom. Et en 1944-45, elles sont donc arrêtées. Elles sont condamnées à la prison pour avoir écouté la radio et condamnées à mort pour avoir distribué des tracts propagandistes. Et Claude écrira « Ils nous ont condamnés, mais sans croire à notre existence. » En prison, elles sont séparées. Mais elles vont tenter de se suicider, c'est-à-dire qu'elles avaient déjà prévu d'avoir une pilule de cyanure. Et en fait, dans leur tête, en fait, elles allaient forcément à un moment donné être prises et elles allaient mourir en prison. Elles tentent de se suicider en prison, mais elles vont échouer et elles vont être placées en isolement. Et là, leur santé va se dégrader, surtout celle de Claude qui avait déjà une santé fragile. Mais même en prison, elles vont quand même continuer à se faire passer des messages, à se lier à d'autres prisonniers, et même à essayer de convaincre des soldats allemands. Parce qu'il y en avait qui avaient lu leur tract, et d'autres qui étaient aussi emprisonnés pour actes de rébellion. Donc elles vont continuer leur propagande, elles vont même continuer leur collage avec des petits bouts de papier précieux et rares qui entrent en prison, qu'elles collent sur les murs avec du jus de betterave. Et en 1945, l'île de Jersey est proche de la libération. Et elles vont échapper de justesse à l'exécution. Par la suite, elles vont se réinstaller dans cette maison qui a été pillée, où la grande majorité de leurs œuvres et de leurs affaires ont été complètement détruites. Mais elles y retournent quand même, avec une santé encore plus fragilisée, mais vivante, dans une ferme qu'elles vont baptiser la ferme sans nom. Et je voulais vous raconter cette histoire pour vous montrer un exemple de résistance qui témoigne de la variété des moyens que nous avons à disposition pour combattre le fascisme. À partir de notre position, n'importe laquelle, à partir de ce qu'on sait faire, en jouant avec les idées de l'ennemi, ses préjugés et ses doutes. Et il peut y avoir un discours dans le milieu militant qui voudrait qu'on ne soit pas capable de lutter, pas tous, parce qu'on est vieille, parce qu'on est malade, parce qu'on a une santé fragile ou parce que c'est dangereux. Mais si on ne lutte pas, est-ce qu'on attend que quelqu'un vienne lutter à notre place? Est-ce qu'on attend que quelqu'un vienne nous sauver? Et si ce n'est pas le cas, est-ce que la peur nous amènera à collaborer pour survivre? Juste pour dire qu'on n'est pas en porcelaine, et qu'on a individuellement et collectivement plein de ressources pour lutter contre un monde désastreux et pour transformer la société, et qu'on peut trouver la force et la créativité dans les résistances qui nous ont précédés.

0: Et on finit cette émission avec un agenda. Le 15 juin le prochain, c'est l'AG antifasciste, transféministe et décoloniale de Cré qui sera ouverte à tous et à toutes. Donc rejoignez-nous. On va parler de militarisation forcée de la France et on va essayer d'agir. Donc rendez-vous le 15 juin à 18h30 au bord de la Drôme, du côté du parc du Bosquet.
1: Et le prochain Ciné-Club décolonial, le 25 juin, une séance sera consacrée à deux films queer décoloniaux, Bixa Travesti de 2018 de Claudia Priscilla et Kiko Goifman et le court-métrage Dernier Paradis de Cito Lanzari en présence du réalisateur.
2: Samedi 13 juin, il y a une journée d'autodéfense consacrée aux adolescentes de 11 à 16 ans. De 9h45 à 16h, vous pouvez vous inscrire à la MJC Ninichaise de Oust.
1: Et est-ce que tu veux bien juste dire le nom de la dernière musique qu'on a écoutée avant de dire au revoir à tout le monde?
2: Alors, ça s'appelle La chanson des vieilles gouines de La Gueuse et du Conteur sans histoire.
0: Et on termine tout en douceur. À très bientôt.
1: Merci.
0: Mobilisez-vous
1: beaucoup
0: dans vos campagnes.
1: Oui, on
0: dans
1: vous
0: vos
1: a donné
0: bois.
1: Plein d'idées. Là, vous n'avez plus d'excuses. À bientôt.
0: À
1: bon
0: bientôt,
1: courage. Prenez
0: les
1: soin
0: amis.
1: De vous.
0: Bisous.
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0: Bienvenue dans Crossroads numéro 115, l'émission qui s'intéresse à toutes les musiques et qui donne la parole à celles et ceux qui les font vivre et prospérer. Je vous propose de replonger dans l'univers des musiques celtes et bretonnes, sans actualité particulière, si ce n'est l'envie de découvrir ou redécouvrir certaines et certains des artistes emblématiques de cette scène, parmi lesquels Donard Braz, Gwenin, Dennis Prigent et Ronan Le Bars. Découverte en musique, mais pas que, puisque nous aurons l'opportunité et le plaisir d'entendre à nouveau en interview Donard Braz au Festival de Cornouailles de Quimper en 2013 et Ronan Le Bars au Festival des Champs de Marennes Paimpol en 2015. Mais tout d'abord, le Celtic Social Club, qui avec leur second album poursuit son projet fédérateur, à savoir proposer une musique celtique ouverte à différents styles grâce à la présence au sein du groupe à géométrie variable de musiciens aussi divers et complémentaires que Jim O'Neill des Silencers, Mamanu le batteur de Red Cardell, Ronan Le Bars à Lullian Pipe ou Winston McAnuff et Louis Ebrel sur le premier album. Extrait de l'album A New Kind of Freedom, estampillé 2017 et Holy Man en illustration.
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Gwenine, chanteuse bretonne, dotée d'une voix chaleureuse et envoûtante, inspirée par la musique traditionnelle, mais tournée résolument vers une esthétique folk-pop. Ses textes, le plus souvent chantés en breton, sont ouverts sur les problématiques de la Bretagne contemporaine, de la place de la femme dans la société, sur le monde, sur ses crises, mais aussi sur ses lumières. L'occasion nous est donnée de l'entendre à travers deux albums, à commencer par Mamen, Matrice en français, et le titre Weekend Plin.

Dan Ambroise, guitariste au feeling unique, reconnu par ses pairs partout dans le monde, ambassadeur des musiques bretonnes et celtiques, de l'interceltisme avec l'héritage des Celtes, événement qui fut un réel succès, tant en Bretagne qu'en France ou en Europe. Mais avant cela, Dan fut le guitariste d'Alan Stivell au cours des années 70, fit partie du groupe Fairport Convention, croisa le fer en concert avec Rory Gallagher, autant d'opportunités de promener sa guitare au gré du vent d'ouest et des styles tout en demeurant fidèle à la musique celtique. Nous avons rencontré Dan à plusieurs reprises, au Vieille Charrue, au Festival Interceltique de l'Orient, et à Quimper en août 2013, dans le cadre du Festival de Cornouailles, là où a été réalisée l'interview qui va suivre, sans oublier Vienne en 1995, lors d'une nuit celtique, à l'époque où cette musique s'exportait aisément. Merci à Dan pour sa disponibilité, sa modestie et son humanité. Nous le retrouvons à travers l'héritage des Celtes pour commencer.

0: Oui, Dan, c'est juste pour revenir sur Célébration. Donc, Célébration, c'est un disque, d'une part. C'est également un nouveau spectacle qui est proposé, qui a un rapport immédiat avec l'héritage des Celtes. Est-ce qu'on peut dire que c'est un prolongement de l'héritage des Celtes ?
1: Je crois que oui, dans la mesure où c'est un petit peu les formules sont les mêmes et les compositions sont assez proches, puisque c'est des morceaux que j'ai écrits, donc quand un peu dans l'esprit de ceux de l'héritage, qui ont été écrits avant l'héritage. D'ailleurs, les succès de l'héritage n'ont pas été écrits pour l'héritage, ils existaient avant, quoi. Donc effectivement, c'est une continuité de mon écriture, un peu. Ça reste un peu dans mon style, comme on dit, quoi, je crois. Et le fait d'utiliser un bagad et que les compositions sont du même bonhomme, bon, il y a une continuité. Sauf qu'il n'y a plus l'interceltisme, même si elle est dans ma musique. Mais il n'y a pas d'Irlandais, il n'y a pas d'Écossais. C'est du pur beurre, quoi. C'est du breton. Et c'est ce que je voulais. Je voulais faire ça avec les gens d'ici, après avoir célébré l'interceltisme autant que possible, sans avoir eu vraiment beaucoup de retours au niveau des cousins irlandais et écossais. Pas beaucoup, parce que j'imaginais. Donc là, on se fait la Bretagne se fait la part belle, quoi. C'est une célébration, mais il y a du breton, il y a du français, il y a de l'anglais. Donc c'est encore très partagé au niveau de l'écriture. Donc oui, c'est une continuité. Mais... c'est une continuité de certaines compositions de l'héritage des Celtes. Et c'est une continuité d'un musicien qui a un idéal et des rêves. Et c'est la continuité de mon rêve, quoi. Mais je pense que ce sera la dernière fois, quoi. Voilà.
0: Ton jeu de guitare, j'ai envie de dire, c'est un appel à la nature, à la mer... Ça fait écho à ce qui se passe en Bretagne, en positif ou en négatif. Je veux dire par là que la Bretagne est menacée aussi sur le plan de la nature, de ses équilibres quelque part. Il y a des albums, des morceaux de toi qui font tout de suite appel comme ça à une Bretagne que l'on aimerait plus préserver quelque part.
1: C'est-à-dire, je cherche toujours l'espace, j'ai besoin d'espace, et dans mon son, j'utilise beaucoup des délais et des espaces sonores. J'aime bien ça, et ça correspond effectivement à mon idéal, à mon rêve. Je veux dire que la Bretagne, la société globalement, est quand même assez menacée. Je suis quelqu'un de plutôt inquiet. Je crois qu'il y a des raisons, et mes inquiétudes dans les années 90, je trouvais pas trop forcément d'écho, et j'entendais plutôt les gens dire « Oh Dan, t'es pessimiste », et puis au jour d'aujourd'hui, j'écoute les gens et je ne dis rien, et je perçois ce pessimisme, des fois même plus fort que le mien. Donc je me rends compte, je ne suis pas un visionnaire, hein, pas du tout, mais je suis un rien... Le moindre comportement humain qui ne rentre pas dans un contrat de citoyenneté me bouscule, me chavire, quoi. Donc quand je vois des gens qui s'engueulent, quand je vois des gens qui se foutent dessus, qui s'entretuent, et ça me laisse tout sauf indifférent, quoi. Ça me blesse et je me dis que faire, quoi, en dehors de célébrer à ma façon chaque jour, chaque comportement, chaque mot, peser chaque mot qu'on dit, faire attention, quoi. Donc la seule solution, j'ai pas de solution globale. J'ai simplement seul mon comportement personnel et quotidien peut parler, faire des beaux discours, c'est facile, et puis se comporter comme un abruti 5 minutes après, c'est facile aussi. Donc j'essaye de donner un sens à tout ce que je fais, j'y arrive pas toujours, mais c'est vrai que mon jeu de guitare, je suis pas un guitariste à proprement dit, je suis pas un guitar-héros ou un truc comme ça. Ma guitare parle, ma guitare c'est des mots, c'est vrai, c'est pas que des notes, c'est une façon de faire, c'est un toucher. Bon, je pense que c'est au bout de mes doigts, c'est quelque chose que j'essaye de dire. Des fois c'est des cris de colère, des fois c'est des larmes, des fois c'est juste une recherche d'espace, de liberté. Donc toutes mes compositions musicales sont un petit peu dans cet esprit-là. Donc effectivement, ça parle de la nature, parce parce que je trouve qu'on ne parle que des dieux, des différents dieux, chacun sa religion, mais on oublie la terre, quoi. Et le grand problème de la religion, c'est qu'à force de faire des stars au Vatican ou ailleurs, on oublie que la star, c'est la terre et c'est l'univers. Et un jour, on va tout prendre sur la gueule et ce sera comme ça. Et je crois à la ville 10, je crois à l'Atlantis, je crois à l'auto-destruction. Un jour, je suis désolé, mais quand je vois ce que je vois à la télé partout, je vois des petits enfants qui naissent partout, je me dis dans quel monde ils vont vivre, quoi. Et je suis pas le seul, je suis inquiet, je trouve dommage de gâcher cette vie que quelque part on nous accorde, je ne sais pas qui. Après, les gens ont le droit de croire à qui ils veulent, et je crois que si beaucoup de gens croient, c'est parce qu'ils ont une peur désespérée de la mort. Et quand on a peur de la mort, on veut croire à des choses, bon, tant mieux. Moi, j'ai cru à un moment, maintenant beaucoup moins. Je respecte les croyances, mais je crois effectivement que on oublie sérieusement la nature, on s'attache à des hommes, à des dieux, et voilà. Et les Celtes, dans le temps, étaient comme les Indiens d'Amérique, étaient extrêmement attachés à la terre. Ils ont été détruits, ils ont été anéantis, et toutes leurs croyances, tout leur respect de toutes ces choses-là, et un jour, où on reviendra au Moyen-Âge, où on reviendra à ça, quoi. Chacun aura son petit lopin de terre avec ses légumes. Un jour, on sera obligé, mais bon, là, on est la croissance, le développement, et on voit bien, quand on voit des trucs comme Dubaï, c'est à pleurer, quoi, de voir des trucs comme ça. C'est quoi ces trucs-là? C'est quoi ça, ça ressemble à quoi, quoi? Donc l'homme est prétentieux, l'homme est, se prend pour un dieu, et il est content de lui, et il fait donc voilà, moi ça. Voilà, donc oui, c'est un animal nuisible et qui est appelé à disparaître comme toutes les autres espèces. Donc voilà où j'en suis aujourd'hui, et malheureusement rien ne s'améliore. Et moi j'ai de la chance, j'ai une vie, je fais ce que j'aime, j'en vis, et les gens viennent me plébisciter, viennent me remercier, donc j'ai beaucoup de chance. Mais ceux qui sont sur cette terre avec des métiers difficiles où on les remercie jamais, on les traite comme du bétail, on les vire quand des actionnaires retraités ont décidé de mettre leur argent ailleurs, et voilà. Donc c'est toutes ces choses là ça me révolte, et puis en même temps je suis un peu fatigué, puis j'ai eu des événements dans ma vie qui m'ont fatigué, qui m'ont beaucoup blessé, donc je me suis éloigné de ce que tu disais. Mais oui, mon jeu de guitare, c'est tout ça, quoi. Quand je fais une note, c'est pas anodin, quoi. J'en fais pas 36, j'en fais pas 40 000. Il y a des guitares héros que je trouve super. Ils jouent très bien et ça joue très vite et tout. C'est très bien, mais moi je ne suis pas de cela, quoi. J'ai compris. D'ailleurs, je ne sais pas le faire. Ma nature m'empêche d'en faire de trop. Donc je fais plus dans de plus en plus dans le minimalisme, et ça me convient. Parce que à chaque fois que j'ai essayé d'en faire de trop, je me suis ramassé. Donc déjà sur scène, souvent je me trompe parce que j'ai pas confiance, que j'ai peur. Quand je commence à me dire qu'est-ce que tu fais là, rentre chez toi. Enfin bref, quand je commence à penser des choses comme ça sur scène, ça peut me perturber. Et très souvent, quand je sais que c'est enregistré et tout, je suis dans une panique pas possible. Quand je sais que c'est filmé, que chaque note que je vais, c'est terrifiant pour moi. Mais en fait, je suis mieux en studio peut-être, parce que là, je peux, comme un écrivain qui est chez lui, avec sa petite lampe, et avec son verre de rouge, ou son verre de whisky, ou son verre de ce qu'il veut, ou son café, il est là, tranquille, dans son petit coin, il écrit. Moi, c'est un petit peu... Mes albums ont été concoctés comme ça, un peu dans un cocon fraternel avec les musiciens. Et la scène, je suis lâché dans l'arène, quoi. Mais je sais pas comment je fais, quand je me connais, quand je me regarde, je sais pas comment... J'étais pas fait pour monter sur une scène. La musique est venue vers moi, elle m'a sauvé, et je suis passé sur la scène après, mais c'est pas vraiment ma nature, quoi. C'est un peu contre nature, mais c'est bien ça. Moi, je fais ce que j'aime, j'en vis. Les gens viennent vous dire merci de nous faire rêver. Ils achètent votre disque, et puis ils vous disent merci, et merci, et merci, et merci. Des fois, j'ai envie de dire gardez-en pour les autres, quoi. Mais c'est comme ça. Donc, j'ai beaucoup de chance, ouais. Mais alors que je vois des gens qui qui sont vraiment, vraiment maltraités ici et là, quoi. Donc, de toute façon, j'ai beaucoup de chance, donc je ne vais pas me plaindre. Mais la scène, ce n'est pas forcément ma... C'est pas forcément... Ou alors si, derrière les autres, dans un petit coin, derrière un festival, derrière une chanteuse, derrière... si j'ai mon petit coin, si on me met dans mon petit coin, mais si on me met au devant, sur le devant, je dis « Oh là là !» Je me recule, quoi.

Et voilà un instant La mémoire des volets blancs, album de Dana Braz, 2001. Et c'était L'Ouest perdu, superbe titre. Et juste avant l'album Célébration, là ça date de 2012, avec Rock Around the Lock. Donc différentes facettes de Dana Braz à la guitare à travers divers albums qu'il a pu créer parmi tant d'autres. Nous retrouvons Gwenin avec le disque BO et le magnifique titre De voile blanche conçu par Gilles Servat.

Dennis Prigent incarne à lui seul la gouerce contemporaine, gouerce étant le chant a cappella breton, le blues de l'Ouest que l'on pourrait comparer quelque part au fado portugais, accompagné tour à tour par des musiciens traditionnels ou ouvertement electro-world, au service d'une musique qui alterne entre énergie et émotion. Dennis, ou le chant breton, qui vient de l'intérieur, du plus profond de soi. On le retrouve avec l'album An Enchanting Garden, qui date de 2015, et Once Upon a Time.

Ronan Le Bars, un des virtuoses bretons de l'Ullion Pipe, la cornemuse irlandaise, vraisemblablement la plus ancienne des cornemuses, jouée entre autres par Davy Spillane, l'Irlandais. Ronan Le Bars a offert ses talents dans diverses formations bretonnes telles que l'Héritage des Celtes ou le Celtic Social Club, ou auprès d'artistes aussi divers que Dennis Prigent, Donard Braz, Stéphane Escher ou Claude Nougaro dans la balade irlandaise. Nous retrouvons tout de suite avec l'album String More et un titre en breton que je ne vous délivrerai pas, mais toujours est-il que c'est voilà une très belle illustration de cet album récent qui date de 2019 avant de le retrouver en interview.

0: personne a son spécifique.
1: Complètement, oui. C'est vraiment la cornemuse irlandaise par excellence, quoi. Donc, c'est un instrument qu'on retrouve beaucoup dans les musiques de films, qui commence à se démocratiser quand même pas mal maintenant.
0: Oui.
1: Ouais.
0: Alors, par quel truchement tu en es arrivé à t'attaquer de cet instrument? Ça s'est passé comment?
1: La manière de la plus bête qu'il soit, un jour mon père est arrivé avec un disque de Planxty à l'époque, voilà, qui c'est le, je me rappelle très bien du mythique. C'était le disque, je crois, After the Break. Et donc dans ce groupe-là, il y avait un Piper qui est une légende qui s'appelle Lee Mauflin. Et sur ce disque-là, je crois qu'il n'y avait pas de photo de l'instrument. Et je me rappelle mon père mettre le disque et je suis descendu en disant qu'est-ce que c'est cet instrument, c'est génial. Donc je suis vraiment tombé sous le charme du son avant de voir le look de l'instrument, quoi. Plus tard, j'ai eu l'occasion, donc évidemment, sur d'autres disques, je crois Bossy Band et tout ça, où il y avait le célèbre Paddy Keenan, de voir l'instrument. Et c'est vrai que l'instrument est, je trouve, très beau en plus. Donc voilà, je me suis dit c'est vraiment ça que je voulais faire, parce qu'avant je faisais de la cornemuse dans un bagad, donc le bagad de Guingamp. Et donc j'ai mis de côté cet instrument-là pour vraiment me consacrer au Yolande Pipe, quoi.
0: C'est comme ça que l'histoire a commencé.
1: C'est comme ça que l'histoire a commencé, oui.
0: Donc actuellement, il y a une double actualité. En tout cas, on est un plein Paul. On sera avec Ronan Le Barce Group. Donc ouais. Deux horizons différents, deux approches différentes. Pour toi, c'est pas de...
1: Ah bah si, forcément, puisque Ronan Le Barce Group, c'est mon nom, donc c'est un groupe que, voilà, il y a des musiciens qui sont autour de moi, que j'ai choisi pour leur couleur, pour leur talent personnel. C'est des suites, quand elles sont traditionnelles, c'est moi qui les ai constituées. Gros, des arrangements, je les ai en tête, donc après, évidemment... Je laisse quand même la porte ouverte à toute idée, parce que dans mon groupe, il y a des gens qui viennent de divers styles de musique. Donc il y a des fois des petites choses auxquelles je n'avais pas pensé et qui collent très bien. Donc après, on en discute et puis on essaye, quoi. Que pour moitié du répertoire, ce sont de mes compositions. Donc ça me touche personnellement. Il y a un morceau pour ma fille, il y a des mélodies que j'ai composées sur la côte de Granit Rose, pas loin d'ici. C'est des choses qui me touchent personnellement. Le Celtic Social Club. Oh, ça va faire 3 ans maintenant, ouais. C'est une commande du festival de Cannes-Arloire au début et puis du festival de Cornouailles. J'ai eu une carte blanche pour insérer le Yolande Pipe dans la musique bretonne, quoi. Bon, ça s'était déjà fait auparavant, mais pas en tant qu'instrument soliste. C'est toujours caché derrière une flûte ou un accordéon. Donc là, il fallait vraiment que je me mette devant. Donc pour moi, c'est aussi une grande première, parce que j'ai toujours été accompagnateur de personnes. Donc pour moi, c'est aussi une découverte de ce métier-là, c'est-à-dire être devant, parler aux gens, présenter les morceaux. C'est pas une simple affaire quand on n'a pas tellement l'habitude de pouvoir être relativement constant, parce qu'il y a des fois... Le verbe arriverait rapidement au bout de la langue. Et des fois, il faut chercher ses mots. Des fois, on est plus ou moins en forme, tout ça. Et puis bon, ça dépend. Il y a des gens qui sont plus réceptifs. Voilà. Donc, c'est pas facile de captiver les gens autant dans la musique que dans ce qu'on a à raconter, quoi. Donc voilà, pour moi, c'est tout nouveau. Et je suis encore... Je marche à tatillon.

0: Alors, Celtic Social Club, là, effectivement, c'est une rencontre, c'est un collectif, on peut dire ça.
1: C'est un collectif, ouais, que généralement... Il y a quand même une partie qui est un peu issue du monde du rock, un tout petit peu, donc qui envoie des rythmiques, des choses comme ça. Pierre et moi, Pierre c'est le violoniste, on s'attelle à essayer de trouver des morceaux traditionnels, que ce soit breton, gallois ou écossais ou irlandais, sur des styles de rythmique bien précis, quoi. Un style de reggae, tout ça, je sais qu'il y en a beaucoup dans le groupe qui aiment ce style-là, donc il faut essayer de trouver les morceaux sans non plus... Les dénaturer complètement, quoi. Ça j'y tiens beaucoup. C'est-à-dire que si on fait un thème de musique bretonne, que ce soit une gaotte ou un pilier menu, n'importe quoi, il faut avant tout respecter le style et puis la vitesse, quoi, pour que la danse ne soit pas trahie quelque part, quoi. Donc il y a tout un jeu comme ça, donc c'est des échanges, quoi.
0: Le grand public t'a découvert notamment grâce à l'héritage des Celtes.
1: Oui.
0: Il y a eu un tournant là, quand même, quelque chose.
1: Oui, ça j'avoue que ma petite carrière doit beaucoup à Dan Arbraz qui avait osé me demander, parce que les portes étaient ouvertes à d'autres pipers de plus grands talents, surtout à l'époque, quoi, comme Davis Pilan et tout ça, qui avaient plus ou moins au bout d'un moment commencé à leur nier le truc parce qu'ils voyaient qu'il y avait vraiment une emprise. Et donc, il a toujours tenu à ce que ce soit moi qui joue le Yolande Pipe, alors que, bon, il y avait quand même derrière toute la batterie de Moving Arts, avec Donald Lenny, O'Neill, et j'en passe, qui aurait peut-être bien voulu plutôt voir un nom irlandais faire la cornemuse irlandaise plutôt qu'un breton. Et bon, c'est à vous qu'à chaque fois, c'était un challenge, parce qu'il fallait pas que je me plante, ça aurait été sujet au virage. Il a fallu toujours que je fasse très attention à ça, et puis bon, sois respectueux de tout ce qu'on me disait, et puis évidemment... Bah merci à Dan de m'avoir toujours soutenu dans cette entreprise-là. Et puis c'est vrai qu'après, bon bah, on a quand même fait l'Eurovision, on a fait toutes les grandes scènes de France. Donc c'est une formidable fenêtre au niveau médiatique. Ça m'a permis après de rebondir. J'ai eu l'occasion de jouer avec Claude Nougaro, le pianiste arrangeur Yvan Cassard. Cherchait un piper pour faire l'introduction du morceau Île Hélène. Et, La cassette vidéo de l'héritage est arrivée sur sa table et puis il a visionné et lui super, et puis c'est lui qui m'a téléphoné en personne pour que je me déplace faire ce morceau là donc c'est un métier qui ne se fait que par des collaborations et des copains de copains qui, et puis ainsi de suite, quoi.
0: Donc pour Nougaro, superbe rencontre.
1: Ah oui, oui,
0: on a le souvenir du concert des Champions.
1: Ouais. Bien sûr, oui. Il y en a eu d'autres. Hein. Il y a Stéphane Escher avec qui je suis toujours en contact. Je crois que c'est toujours le premier ou moi le deuxième. Ça dépend à se fêter les vœux du premier de l'an, quoi. Et il y a eu Renaud aussi. Il y a eu plein de gens fantastiques là. Là, j'ai posé mon pipe dernièrement, mais je n'ai pas le droit d'en parler. Alors, il faudra attendre un tout petit peu parce que il y a le saut de la confession, oui, qui est international pour le coup.
0: D'accord.
1: Je pense que l'année prochaine, enfin, ou cette année, je pense que son disque sortira, donc ce sera plus facile pour moi d'en parler.
0: Quels sont les critères pour accepter ce genre de proposition? Est-ce qu'il y a des critères ou est-ce que, enfin, je veux dire, c'est un artiste que tu peux admirer, c'est une composition dans laquelle tu te retrouves Parce que je veux dire, par là derrière, il y a peut-être le risque que l'Olian Pipe soit simplement décoratif. Tu vois ce que je veux dire?
1: Oui, effectivement, de toute manière, on n'a jamais d'énormes plages comme je peux avoir, évidemment, dans mon groupe ou même dans le Social Club, parce que j'ai quand même une part importante dans ce groupe-là. Mais évidemment, les gens veulent des couleurs, veulent apporter, mais tout comme on peut demander à un quatuor à cordes de venir sur un morceau ou un solo de saxophone, c'est quelques mesures, voilà, c'est là pour souligner... le chant ou le texte, donc il faut le prendre tel quel. Après, moi, je suis ouvert absolument à toutes les propositions, dès lors que ce soit possible de jouer, évidemment, ce qu'on me demande de faire avec l'instrument, tout simplement. Et puis, je pense que le jour où le style ne correspondra pas, ainsi que la tonalité de l'instrument, je pense que de toute manière, les gens seront pas assez bêtes pour le garder et dire « Bon, bah, excusez-nous, on pensait, mais ça marche pas. » Puis, de toute façon... avant d'arriver dans le studio d'enregistrement, pour ce genre de personnage-là, évidemment, on est passé par plein de bureaux. Donc, c'est-à-dire un arrangeur, à un moment donné, qui vous téléphone en disant « Bon, c'est quoi la tonalité de votre instrument? Est-ce qu'on peut jouer ci? On peut jouer ça ?» En règle générale, On se débrouille toujours pour avoir quelques notes par MP3, savoir quel est le style et comment on peut le faire. Bon. Après, il y a des surprises. La personne dont je vous parle, qui risque de sortir son disque cette année, lui, c'est miette. Il n'y a pas une note qui doit sortir du studio. Donc là, on arrive, on se dit qu'est-ce que ça peut être, quoi. C'est quand même relativement rare. Puis moi, je pense que c'est vachement important de pouvoir, justement, s'en travestir et trahir l'instrument, de proposer ce genre de son dans des musiques qui n'en ont rien à voir. Parce que justement, ça peut ouvrir des portes à des gens qui peuvent, comme moi, il y a 20 ans, tomber en arrêt sur l'instrument et puis s'y mettre, quoi. Donc, je trouve ça plus intéressant que d'être invité constamment dans des groupes de musique bretonne à le faire. Tout le monde sait, bon, le truc est fait. Donc, moi, je pense que c'est très important d'ouvrir la chose. Et en Bretagne, on est quand même un pays où on aime justement les challenges et puis s'ouvrir à d'autres cultures. Hein.
0: Bon, ben, j'avais juste envie de dire un dernier truc en guise de conclusion, c'est que Louis and Pipe, pour moi, c'est quand même un vecteur d'émotion avant tout.
1: Oui, comme beaucoup d'instruments. Après, bon, c'est la personne qui joue qui doit essayer de faire en sorte de transparaître l'émotion qu'a envie de passer. Voilà. Parce qu'on est tous un peu orphelins dès lors qu'on fait un instrument de musique. On est un peu orphelin de la voix, quoi. L'instrument premier, c'est la voix. À partir du moment qu'on ne sait pas le chanter, il faut trouver quelque chose. Donc après, il faut trouver à travers un instrument ce qui correspond le plus à sa sensibilité. Et puis après, essayer de faire transparaître ce qu'on a envie de transparaître au moment précis. Et puis faire corps avec l'instrument. Parce que cet instrument-là est compliqué. Donc on ne fait pas tout le temps ce qu'on veut avec. C'est-à-dire que des fois, l'ange peut bloquer ou peut avoir du mal à monter aux octaves ou elle peut, avec la chaleur, devenir un peu aiguë sur certaines notes. Donc voilà, c'est constamment un rapport et un dialogue avec l'instrument pour essayer de faire en sorte que la musique soit la meilleure possible au moment donné, quoi.
0: Merci beaucoup.
1: C'est moi qui vous remercie. Merci. Et puis, bonne continuation.

Nous venons d'écouter à la seconde Ronan Le Bars avec L'âme d'Our, album de 2013. Et juste avant, c'était un album conçu avec son compère Nicolas Kemener, le guitariste, l'album New Century Irish Music. C'est sur ces musiques que nous allons nous quitter pour cette émission spéciale Bretagne Revival, Souvenirs de Bretagne. Et nous nous retrouverons début 2023 pour une nouvelle émission de Crossroads. En attendant, on se quitte avec Dennis Prigent, Sarac, ça date de 2003, et le morceau L'herbe de la mort, avec au chant Yonka Rupkina, invité par Dennis Prigent. Merci à Gaël pour la production de cette émission, et à très bientôt. Salut.

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atteindre les moyennes saisonnières avec des températures avoisinant les 25 degrés. Quelques nuages néanmoins. 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